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1: Il reste plus beaucoup de temps pour profiter du fameux théâtre d'été de Saint-Pierre-Baptiste. 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

Jusqu'à minuit à Victoriaville, c'est moi, Danaï Thériault, qui vous accompagne. 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
3: 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La Chambre de commerce et d'industrie des bois francs et de l'érable s'inquiète des conséquences de la fin des négociations commerciales entre le Canada et les États-Unis. L'organisme rapporte que plusieurs entreprises de la région doivent déjà reporter des investissements et des projets en raison des tarifs douaniers. La Chambre demande au gouvernement d'offrir rapidement de l'aide financière non remboursable plutôt que d'alourdir l'endettement des entreprises et de soutenir leurs efforts pour diversifier leurs marchés. Destination Entreprises se mobilise pour soutenir les entreprises de la MRC d'Arthabasca face aux tarifs douaniers américains. L'organisme évalue les impacts sur les entreprises et les dirige vers les programmes d'aide disponibles. Il administre notamment une aide d'urgence pour les entreprises dont le chiffre d'affaires se situe entre 1 et 2 millions de dollars. Les entreprises ayant un chiffre d'affaires plus important seront dirigées vers Investissement Québec. Le MAPAC lance une mise en garde concernant des pâtisseries en forme de pomme vendues au café Mamé Babacar à Victoriaville. Elles pourraient contenir la bactérie Staphylococcus aureus. Le produit a été vendu jusqu'au 21 août uniquement à l'établissement de la rue Notre-Dame-Est. Les personnes qui en possèdent sont priées de ne pas les consommer. Et maintenant, la météo dans la région. Ce soir et cette nuit, c'est partiellement nuageux avec 40 % de probabilité d'averse et un risque d'orage. Le minimum, lui, est de 14 degrés.
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Jusqu'à minuit en ce mercredi 26 août, Danaé Thériault qui vous accompagne ici à Victoriaville. 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
5: Voici vos nouvelles, Arsenal Média. La première phase des travaux d'agrandissement et de modernisation de l'Hôtel-Dieu d'Arthabasca est maintenant complétée. Santé Québec confirme toutefois que cette étape a pris plus de temps que prévu, accusant environ un an de retard. La deuxième phase des travaux doit notamment toucher l'urgence, le bloc opératoire et les soins intensifs. Un nouvel échéancier doit être présenté cet automne. Les cégeps du centre du Québec à Victoriaville et Drummondville accueilleront 188 étudiants de plus cette session. C'est une hausse de 3,8% sur un an, légèrement supérieure à la moyenne provinciale. Au Québec, quelques 200 000 étudiants fréquenteront le cégep, dont plus de 85 000 nouveaux inscrits. Le Centre de services scolaires des Bois-Francs se dit en bonne posture à l'approche de la rentrée. Deux postes d'enseignants sont toujours à pourvoir, tandis que 9 postes de soutien et 11 postes professionnels restent vacants, notamment des psychologues et des orthopédagogues. Le CSSBF affirme donc aborder la rentrée avec confiance. Et maintenant, la météo. Ce soir et cette nuit, c'est nuageux et le minimum est de 12 degrés, mais on ressent jusqu'à 15 degrés dans certains secteurs.
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Et le but, c'est de justement divertir une des filles qui est en peine d'amour. Mais elles reçoivent la visite du gardien un peu accaparant. Donc, tout ça, c'est dans cette comédie qu'on va retrouver le tout. Jusqu'au 5 septembre, vous pouvez avoir plus de détails là-dessus sur tous les sites internet du Théâtre d'été de Saint-Pierre-Baptiste. 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Personnellement, j'adore ça.

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1: Jusqu'à minuit à Victoriaville, c'est moi, Danaë Thériault, qui vous accompagne. 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
3: Voici vos nouvelles, Arsenal Média. La première phase des travaux d'agrandissement et de modernisation de l'Hôtel-Dieu d'Arthabasca est maintenant complétée. Santé Québec confirme toutefois que cette étape a pris plus de temps que prévu, accusant environ un an de retard. La deuxième phase des travaux doit notamment toucher l'urgence, le bloc opératoire et les soins intensifs. Un nouvel échéancier doit être présenté cet automne. Les cégeps du centre du Québec à Victoriaville et Drummondville accueilleront 188 étudiants de plus cette session. C'est une hausse de 3,8 % sur un an, légèrement supérieure à la moyenne provinciale. Au Québec, quelque 200 000 étudiants fréquenteront le cégep, dont plus de 85 000 nouveaux inscrits. Le centre de services scolaires des Bois-Francs se dit en bonne posture à l'approche de la rentrée. Deux postes d'enseignants sont toujours à pourvoir, tandis que 9 postes de soutien et 11 postes professionnels restent vacants, notamment des psychologues et des orthopédagogues. Le CSSBF affirme donc aborder la rentrée avec confiance. Et maintenant, la météo. Ce soir et cette nuit, c'est nuageux et le minimum est de 12 degrés, mais on ressent jusqu'à 15 degrés dans certains secteurs.
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Jusqu'à minuit en ce mercredi 26 août, Danaé Thériault qui vous accompagne ici à Victoriaville. 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

En ce mercredi soir 26 août, je prends le temps de saluer toute la gang de chez Girouard Sport qui nous écoute tout au long de la semaine. Merci beaucoup d'être là. Toujours un plaisir de vous accompagner dans vos soirées. Mon nom est Dan

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2: Voici vos nouvelles, Arsenal Média. La première phase des travaux d'agrandissement et de modernisation de l'Hôtel-Dieu d'Arthabasca est maintenant complétée. Santé Québec confirme toutefois que cette étape a pris plus de temps que prévu, accusant environ un an de retard. La deuxième phase des travaux doit notamment toucher l'urgence, le bloc opératoire et les soins intensifs. Un nouvel échéancier doit être présenté cet automne. Les cégeps du centre du Québec à Victoriaville et Drummondville accueilleront 188 étudiants de plus cette session. C'est une hausse de 3,8% sur un an, légèrement supérieure à la moyenne provinciale. Au Québec, quelques 200 000 étudiants fréquenteront le cégep, dont plus de 85 000 nouveaux inscrits. Le Centre de services scolaires des Bois-Francs se dit en bonne posture à l'approche de la rentrée. Deux postes d'enseignants sont toujours à pourvoir, tandis que 9 postes de soutien et 11 postes professionnels restent vacants, notamment des psychologues et des orthopédagogues. Le CSSBF affirme donc aborder la rentrée avec confiance. Et maintenant, la météo. Ce soir et cette nuit, c'est nuageux et le minimum est de 12 degrés, mais on ressent jusqu'à 15 degrés dans certains secteurs.
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commencer le tout, je dirais même en avance. Bon matin tout le monde, comment ça va? Êtes-vous de bonne humeur? T'sais, je pose la question, mais en même temps, la réponse vient avec votre sourire, votre réveil, les yeux bien ouverts. OK, aujourd'hui c'est jeudi. Bonne nouvelle aussi pour certains, d'accord? Parce que s'il y en a qui sont deux semaines, non mais c'est la journée de la paix. Aïe, aïe, aïe, aïe, aïe, aïe, aïe. On fait quoi? On va se gâter en musique, ça c'est sûr. Ça coûte rien, ça. Fait que déjà là, il n'y a rien de dépensé sur ta paye le matin. On va en parler de Mike Domero avec Lou, qui va commencer, qui va être dans l'ouverture de ce matin. On aura droit aussi à Roxane Bruno, qui a été demandée pour Francine, qui nous écoute, elle, religieusement, tous les matins. Puis elle, une de ses chansons préférées de Roxane Bruno, c'est n'importe quoi. Oh là là là! On va l'entendre, celle-là, ça c'est sûr. Le mauvais garçon, ça c'est le titre de la pièce, signé par Darren Vaudreuil. On a ça aussi dans le début de notre émission de ce matin. 6h08, ça va vite, là, ça passe vite, c'est correct. Puis en même temps, ben je vous rappelle qu'en cette journée de jeudi le 27, c'est jour de paye! Fait que, regarde, on va se payer en traite, nous autres, un matin, parce que Mike Domero et Lou, ça s'appelle Calling, version française, on est en 2025, puis je rappelle aussi que vous êtes sur Viva 109, parce que nous, le matin, ben de bonne humeur, comme toujours d'ailleurs, on part ça de même. Ça commence comme ça, et ça va être comme ça tout l'avant-midi. 24 heures sur 24, cela dit. J'entre

C'est rare qu'on fasse un petit moment de silence comme ça, hein? Puis là, je t'ai laissé le soin de dire, ah, ben oui, c'est silencieux tout d'un coup. Ça sera pas silencieux tout le temps, parce que dans les prochaines secondes, on s'en va vers un petit moment qui va nous rafraîchir la mémoire. Et c'est surtout de dire que, oui, on se réveille tranquillement et on revient peut-être même d'un rêve. Puis quand on dit qu'on rêve, c'est aussi Whitney qui nous ramène vers l'actualité dans quelques instants. Oh, et on part ça de même. On est à 6h16 minutes en cette journée de jeudi aujourd'hui, le 27 août. Maestro.

Une petite touche qui nous rappelle l'année 2022. Whitney avec rêve. On a rêvé, oui, cette nuit, oui, des beaux rêves, j'espère. C'est ça, c'est bien important. D'avoir le rêve facile, c'est le fun, mais d'avoir le rêve plaisant, c'est encore plus le fun, tu sais. Parce que un rêve qui est plaisant, c'est un rêve qui est plaisant. Mais des fois, un rêve qui est moins drôle, tu sais, un peu plus cauchemar, c'est pas ça qu'on veut, hein. On veut s'endormir paisiblement, puis de rêver comme nous fait rêver Whitney. Tu bien dit ça? 2022, en passant, titre de pièce. Là, c'est le temps de vous donner une petite touche francophone que j'aime à mentionner que c'est Bora Bora qui va être là. Et on aura droit, bien sûr, à Stromae avec Ma meilleure ennemie. Hein? C'est pas ami, Ma meilleure ennemie. C'est un titre qui est accrocheur. Puis quand tu dis que c'est signé par Stromae, tu fais comme « wow ». Ça va être bon, ça. Mais avant, oui, monsieur, on est à Bora Bora avec le seul et unique Corneille, parce qu'on passe ça de même.

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7: Bonjour, bon début de journée, ici Claude Marquis, voici vos actualités. C'est aujourd'hui que devrait être déclenchée officiellement la prochaine campagne électorale au Québec. La première ministre Christine Fréchette rencontrera en matinée la lieutenante-gouverneure Manon Jeannotte pour lui demander la dissolution de l'Assemblée nationale. Cela pavera la voie au déclenchement d'une campagne électorale de 39 jours. Le Centre de service scolaire des Bois-Francs se dit en bonne posture en cette journée de rentrée scolaire. Deux postes d'enseignants sont toujours à pourvoir, tandis que 9 postes de soutien et 11 postes professionnels restent vacants, notamment des psychologues et des orthopédagogues. La ville de Warwick a revitalisé son terrain de balle cet été afin de mieux accueillir les équipes locales et les événements sportifs. Les travaux réalisés à faible coût comprennent notamment la mise à niveau de l'avant-champ, le remplacement des buts et le retrait d'infrastructures désuètes. Le terrain rend aussi hommage aux anciens généraux de Warwick. Il accueillera d'ailleurs dès demain le premier tournoi de softball des Reds de Victoriaville. Et la première phase des travaux d'agrandissement et de modernisation de l'Hôtel-Dieu d'Arthabasca est maintenant complétée. Santé Québec confirme toutefois que cette étape a pris plus de temps que prévu, accusant environ un an de retard. La deuxième phase des travaux doit notamment toucher l'urgence, le bloc opératoire et les soins intensifs. Un nouvel échéancier doit être présenté cet automne. C'est ce qui complète vos informations. 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
0: Merci beaucoup pour l'actualité. On va parler de sport rapidement parce que, oui, je dis pas que on n'est pas occupé dans le sport, mais un petit peu moins que d'habitude. Cependant, on va rappeler que dans la Ligue de hockey junior Maritime-Québec, Sherbrooke vont jouer contre Blainville-Beaubriand. Ça nous amène aussi à rappeler que vendredi, le 28, à 19h, les Tigres seront de passage du côté de Drummondville. Et samedi, le 29, à 16h, on revient au Colisée des Jardins. Oh, mamma mia! Ça va être contre qui? Contre Drummond, encore une fois. Fait que back-to-back, vendredi, samedi, des matchs importants. Et on rappelle que ce soir, c'est Sherbrooke contre Blainville-Boisbriand. Ligue canadienne de football, vendredi, le 20 août. Hein? On va se le dire, là. C'est comme bientôt. Hein, 28, excuse. Oui, oui. Non, non. Calmons-nous. OK, parfait. J'étais dans un décalage horaire, comme on dit. Non, mais blague à part. Le 28 août, c'est comme là, c'est ce vendredi qui s'en vient. On va surveiller, encore une fois, question de le rappeler, vendredi, les Tigres qui seront à Drummond. Et ce soir, c'est Sherbrooke contre Blainville-Boisbriand. Et c'est samedi le 29. Tu sais, moi, je veux juste te dire que c'est ça. Vendredi, samedi, les Tigres vont être à l'œuvre. Une fois à Drummond... Puis une fois Victo. Ligue canadienne de football, vendredi, Montréal. Je t'ai mêlé un peu, hein. Montréal joue contre Winnipeg et c'est vendredi le 20 à compter de 20h30. Dans la nationale, on parle bien sûr de baseball. Colorado joue contre Washington à 13h. Milwaukee contre les Mets de New York à 19h10. 19h15, les Dodgers de Los Angeles contre Atlanta. L'Arizona vont jouer contre San Francisco, 21h45. Et il y a un interligue. Quand on parle de ça, c'est un mélange entre la nationale et l'américaine. Baltimore Baltimore sera de passage du côté de Saint-Louis, 14h15. Et dans l'américaine, il y a deux matchs à 19h05, Houston, Yankees de New York et Kansas City contre Toronto. Ça va être aussi ça à 19h. C'est drôle à dire, là, mais 19h05, puis l'autre c'est 19h07. Ouais, un petit décalage. Hein? C'est le temps de débuter la manche, comme on dit. Le temps de vous donner un petit brin de ce qu'on appelle pour nous. Puis j'aime ça le dire parce que, tu sais, quand on parle de choses qui sont importantes dans la vie de tous les jours, c'est quand tu te lèves le matin puis tu dis « Hey, mon Paul, vas-tu faire beau aujourd'hui? »
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0: On est bien jeudi. Merci le Capucin. On parle de général ensoleillé aujourd'hui. C'est une bonne nouvelle. Il y a un ennuagement cependant qui pourrait se former cet après-midi. Peut-être même des risques d'orage tard en après-midi. Le brouillard va se disperser ce matin. On parle de vents qui seront présents 20 km/h. On a un 25 degrés qui est attendu avec un humidex ressenti 31, indice UV7. Il y a aussi des risques d'orage, oui. Averse et orage ce soir avec 18 degrés. Puis je sais que c'est le tournoi de golf Opération Enfant Soleil aujourd'hui. Je pense qu'on s'en sort bien pour le début de la ronde en après-midi, mais il va falloir peut-être se dire que ça se peut, qu'il y ait des petites gouttelettes à un moment donné. Ça risque d'être plus tard dans la soirée, ça c'est presque sûr, là, mais quand même. Alors, allons-y avec la pensée saine, hein, puis le devoir d'encourager la cause. Fait que 25 degrés aujourd'hui pour le golf, là. 31 humidex ressenti. Vendredi, ce sera généralement nuageux, 60% possibilité d'averse le matin, tôt et en après-midi aussi, 21 degrés. On aura un ciel qui va être dégagé dans la nuit de vendredi avec 11, qui va nous apporter pour samedi. Et ça, c'est une bonne nouvelle. Soleil, 23 degrés. Passage nuageux, 60% de pluie dans la nuit de samedi, par exemple. Dimanche, ça n'a pas changé. C'est reste que c'est de la pluie prévue. 21 degrés, même des averses dans la nuit de dimanche, 11 degrés. Et pourquoi pas retourner travailler lundi, hein, à l'intérieur, au bureau, avec un beau soleil et un 22 degrés. Malgré que si tu travailles à l'extérieur, tu dis, ben, c'est bien correct, ça, mon Paul. Passage nuageux dans la nuit de lundi, 12. Puis je veux finir avec mardi parce que on peut se rendre même jusqu'à mercredi, OK. Mardi, ça pourrait être alternance soleil-nuage, 30% averse, 23 degrés. Et dans la nuit de mardi, un 60% de possibilité d'averse avec 15. Fait que ça reste hagadou-doudou, hein. Même mercredi, 60% d'averse, 21 degrés. On a fait le tour, mais pas de la musique, parce que Karine, sans regret, s'en vient dans quelques secondes. Vous êtes sur Vivre en 101.9 aujourd'hui, je le rappelle, mais c'est bien jeudi. Oui, oui. Peut-être que t'as une paye qui est rentrée dans ton compte, je sais pas. Mais une chose qui est sûre, c'est que c'est jour de paye. En tout cas,
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0: Alors, regarde, si c'est pas un jour de paye pour toi, ce sera la semaine prochaine. Mais c'est jeudi, parce qu'il y en a, c'est eux autres. Allez, puis, Gabin. T'es-tu mieux d'avoir une petite paye? Quand je dis une petite paye, là, je veux pas parler de montant, là. Ça peut être une grosse, puis c'est quand même une petite paye, là, mais quand même. Une paye le jeudi. Oh! L'autre jeudi, une autre paye. L'autre jeudi, une autre. T'sais, à tous les jeudis, ta paye. Ou, t'aimes mieux ça en deux semaines, ça paraît plus gros. Mais faut gérer le temps qui passe entre une semaine et l'autre. Fait que c'est ça un peu. Mais ça se gère très, très bien, là. On ne peut pas faire de peur avec ça. Tu sais, comme moi, là, dans ma poche ici, il me reste un 5$. C'est moi-même. Non, non. Dans l'autre poche, j'en ai un petit peu plus. Mais dans celle-là, il en reste 5. C'est pas des blagues, là. Mais programmation musicale, il m'a regardé. Il m'a dit, regarde, on a toujours 5$. Non, non, non, non. Mais c'est le jour de paix. Ça donne bien, c'est la journée de la paye pour Arsenal Media. On fait la...

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0: 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Merci Jean Leloup. 2002 quand même, ça fait partie de vos souvenirs, j'en suis très très sûr. Puis 2002, hein, tu sais, quand tu fais le calcul, il y en a qui étaient pas au monde encore. Ben ouais, il y en a qui l'étaient, puis il était moins jeune. Mais en même temps, ça nous donne le ton que, tu sais, 2002, on était là. On vieillit tranquillement pas vite. Le soleil se lève d'un côté, il se couche de l'autre. La lune s'installe. Puis nous, ben, on reste là et on perçoit tout ça tout au long de notre vie. Fait qu'il faut vivre longtemps pour avoir ben du fun. Le fun s'en vient après la pause. On s'informe, ça c'est important. Et bien sûr, encore plus de musique.
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2: Bon jeudi, ici Louis-Philippe Arnoirel. C'est aujourd'hui que commence officiellement la campagne électorale au Québec. Les partis politiques entameront un marathon de 39 jours pour convaincre les électeurs qu'ils sont prêts à former le prochain gouvernement. La première ministre du Québec, Christine Fréchette, tiendra en matinée un conseil des ministres. Elle rencontrera ensuite la lieutenant-gouverneure Manon Janotte, ce qui pavera la voie au déclenchement de la campagne électorale. Les élections québécoises sont prévues le 5 octobre prochain. Par ailleurs, l'ex-député solidaire Vincent Marissal n'aura été candidat pour le Parti québécois que deux jours. Le chef péquiste Paul Saint-Pierre Plamondon a annoncé hier sur les réseaux sociaux qu'il écartait M. Marissal de la circonscription de Taschereau à Québec en raison d'un présumé manque d'éthique. Vincent Marissal avait fait une entrée remarquée dans la pré-campagne électorale lundi. Il a été parachuté dans Taschereau après que la candidate péquiste Jeanne Robin se soit désistée pour des raisons personnelles. M. Saint-Pierre Plamondon a promis d'annoncer une troisième candidature pour Taschereau dès aujourd'hui. Le représentant américain au commerce, Jameson Greer, a contesté hier les affirmations du premier ministre Mark Carney concernant les raisons de l'échec des négociations commerciales. M. Greer a accordé une entrevue à CBC News au cours de laquelle il a affirmé que les États-Unis n'avaient pas formulé d'exigences de dernière minute la semaine dernière. Il a expliqué que les États-Unis avaient proposé au Canada le meilleur accord possible, mais que lorsque les discussions ont porté sur la teneur du texte, ses homologues canadiens ont exprimé ce qu'il a qualifié de préoccupation. Et les nouvelles mesures de protection des enfants que Meta s'est engagé à mettre en place dans le cadre d'un accord judiciaire aux États-Unis ne seront pas appliquées au Canada. Un porte-parole de Meta a précisé que les changements apportés à ses plateformes Facebook et Instagram ne concerneront que les États-Unis. Meta a conclu un accord à hauteur de 18 milliards de dollars américains, mettant fin à un procès historique portant sur la dépendance des adolescents aux réseaux sociaux. C'est ce qui complète vos actualités Arsenal Média. Passez une bonne journée sur nos ondes.
3: Merci beaucoup pour l'actualité dans le monde du sport. On fait ça rapidement parce que, bon, dans la Ligue de hockey junior maritime Québec, ce soir, il y a Sherbrooke qui sera du côté de Blainville-Boisbriand. On note que vendredi le 28 août à 19h, les Tigres seront de passage à Drummond. Et par la suite, samedi le 29 à 16h, notez l'heure, là, les Tigres vont jouer au Colisée des Jardins pour recevoir également, oh oui, un back-to-back, comme on dit. Les Tigres de Victoriaville vont recevoir Drummondville à 16h, samedi le 29. Ligue canadienne de football, vendredi le 20 août, Montréal vont jouer contre Winnipeg, 20h30, amateurs de football. Dans la Ligue canadienne, la nationale, on parle de baseball cette fois-ci. Le Colorado contre Washington, 13h aujourd'hui. Milwaukee, Mets de New York, 19h10. 19h15, sera les Dodgers de Los Angeles contre Atlanta et Arizona qui vont visiter San Francisco, 21h45. Il y a quand même un match interligue qu'on appelle, ce sera Baltimore contre Saint Louis à 14h cet après-midi. Parfait. Et dans la Ligue américaine, on va surveiller 19h05 Houston contre les Yankees de New York et également à 19h07. Tu vois, l'autre, c'est 19h05, c'est précis, là. Et l'autre est à 19h07. Il y a juste deux messages publicitaires qui vont comme ébranler tout ça pour que quelqu'un qui suit ça sur sa télé. Hein? Alors, question de le rappeler, 19h05, Houston, Yankees de New York dans l'américaine. Et il y aura aussi à 19h07, Kansas City contre Toronto. Ça fait le tour pour le merveilleux monde du sport. On va se transporter maintenant dans un volet que toi, tu aimes beaucoup. Et j'en suis sûr, parce que là, tu vois le soleil, hein? Tu veux tout ça toute la journée? Il y a un peu de tout, à court et à long terme.
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3: Toujours avec nous, le Capucin, et toujours avec vous, les parents, quand que notre enfant a peut-être un petit nez qui coule ou un petit mot de gorge ou il est malade un peu. C'est pas mal la première place où ce que tu dois aller frapper à la porte et dire « Hey! » Eux autres vont te conseiller, vont peut-être même faire un petit résumé de tout ça, puis ils vont être très honnêtes là-dedans. S'ils ont à dire, hey, faut que t'ailles à l'hôpital ou va voir le médecin, c'est ça qu'ils vont faire. Mais la première chose à faire, avant même de paniquer, le Capucin. C'est ça qu'il faut faire aussi pour savoir c'est quoi la météo. t'écouter le Capucin. Ben, le Capucin lui dit, généralement ensoleillé aujourd'hui, c'est une bonne nouvelle. Ennuagement peut-être dans l'après-midi. Il y a peut-être aussi même des risques d'orage prévus tard cet après-midi. La nappe de brouillard qui va se disperser ce matin. On parle également de 20 km les vents. Maximum sera de 25 degrés. Humidex 31. On a un indice UV à 7. Il y a aussi possibilité d'averse ce soir, cette nuit, avec des risques d'orage avec 18 degrés. Vendredi, je te donne ça dans le mille. Généralement, nuageux, 60% possibilité d'averse le matin. Très tôt même en après-midi, on pourrait avoir des averses. 21 degrés avec un ciel qui va être dégagé dans la nuit de vendredi 11. Et dans ton week-end, je te donne ça là. Soleil, samedi, 23 degrés. Il y aura peut-être 60% de pluie et des passages nuageux dans la nuit de samedi avec 16 degrés. Dimanche, ben là, ça peut changer, mais ce sera peut-être de la pluie avec 21 degrés, même des averses dans la nuit de dimanche, 11 degrés. Et le retour au travail lundi prochain, le 31 août, dernière journée du mois d'août, hein? Ben oui, le soleil va briller, 21 degrés, que des passages nuageux dans la nuit de lundi, 12. Puis ça a l'air que le 1er septembre, c'est en fait dans de quelqu'un que je connais, ça, le 1er septembre. Je me souviens plus son nom, là. Hein? Je sais pas, même qu'il va avoir genre 65 ou 66, je sais plus. On sait pas. L'âge, là, gabin, t'as compte pas, là. L'important, c'est que tu comptes sur toi. Oh, tu bien dit. Mais en tout cas, lundi, juste pour revenir aux choses sérieuses, soleil 21 degrés, des passages nuageux avec 12 dans la nuit. Et mardi, le 1er septembre, on devrait avoir alternance soleil-nuage, 30% de possibilité d'averse et 23 degrés. J'arrête ça là parce que ça continue en musique, nous, les amis.

monsieur. Tu sais, des fois, on entend des petits sons de même. On joue de la musique, nous autres. On fait des tambours, un jam tambour. Ou dirais-je tambourette? Je sais pas, parce que c'est sur le comptoir que ça se passe. OK, on va quand même laisser les vrais vous raconter quelque chose avec Don Omar dans quelques instants, avec Lucenzo, Denza Kuduro. Ça va être bon. Il y a également Teddy Swim qui va être avec nous. Mr. No, it's all. Oh, et on a droit à Kane qui a été demandé pour Jean-Philippe. Mais c'est surtout pour sa bien-aimée Caroline. Fait que GF Philippe, il a dit, garde moi Caroline, tu vas faire plaisir aujourd'hui. Écoute la radio, 7h15 à peu près, t'auras ta chanson préférée qui s'appelle Comme dans le temps, signé Cain, qui date de 2006. La machine a voyagé dans le temps, part avec Don Omar, 2010. Parce qu'on passe ça de même sur Viva 101.9.

Denzel Kuduro, j'aime beaucoup ça. Denzel Kuduro, oui, oui. Lucenzo est avec lui. Ben oui, t'as bien raison. Oui, je m'en excuse de vous avoir mal prononcé le tout. Merci de me ramener à l'ordre, les amis. Merci beaucoup, beaucoup. On va parler, bien sûr, de choses intéressantes parce que les cinq chefs sur la ligne de départ, campagne électorale est officiellement déclenchée au Québec et déjà, les rebondissements sont nombreux. Ça commence. Il y a des affaires qui se passent aux États-Unis, puis là, ben, il va s'en passer ici au Québec. Et en même temps, ben, c'est une campagne électorale qui est officiellement lancée, là. Les débats vont se faire. On va en entendre parler de plus en plus. Ça va faire partie de l'actualité assez régulièrement. Merci. D'ailleurs, ça fait la une du Devoir. Puis je pourrais même vous dire que ça fait la une du Journal de Montréal. Les plus gros sondages politiques de l'histoire, ou plutôt le plus gros sondage de politique de l'histoire. Mais je peux vous dire une chose, c'est que 11 300 représentants, votent dans chaque région, là, les intentions de vote dans chaque région, on va tout savoir ça. Le 450e choisira le gagnant. Ah, on va dire ça de même. T'sais, c'est un concours, là, c'est ça. La bataille de Québec déterminante et le PQ, ou plutôt le PLQ, s'effondre partout, sauf à Montréal. C'est sûr. Quand t'es chez vous, écoute bien. Hein? T'as payé la loyer, t'as payé la maison, t'es chez vous. On dit ça de même, on dit rien, mais quand même. Alors, juste pour vous rappeler que les chefs qui sont là, pour peut-être en savoir plus, là, à la ligne de départ qui déclenche les élections au Québec, là, on parle de Christine Fréchette, bien sûr, qui va être pour la CAQ. Charles Milliard, c'est ça. Il faut le prononcer comme il faut. Prends ton temps, mon pote. Parti libéral qu'on connaît, bien sûr. Bonne chance, mon Charles. Ruba Gaza, elle, avec QS. Paul Saint-Pierre, il a tellement un beau prénom, lui. Hein? Non, je dis ça de même, je dis rien, mais c'est quand même ça. Paul Saint-Pierre Plamondon pour le Parti québécois. Et Éric Duhaime, également, qui se retrouve avec le PCQ. Voilà. Fait que c'est comme ça. Puis en même temps, tu sais, tu regardes tout ça, ça va être un autre moment, puis ça revient toutes les 4 ans, je pense, ou en tout cas, oui, c'est ça, à peu près, là. Des fois, ça se déclenche plus vite qu'on le pense, mais en principe, il y en a tout le temps. Fait que faut vivre avec. C'est pas un mandat qui dure dans l'éternité, malgré qu'on peut se représenter. Il y en a aussi qui se représentent et représentent sans jamais gagner, sans jamais faire d'avancée. On stagne, on s'entend. Parfait. Mais en même temps, ça fait partie de la démocratie du Québec. On a le droit de voter, on a le droit d'avoir des changements, on a le droit de croire, on a le droit de donner les pouvoirs à quelqu'un qu'on pense bien pouvoir nous représenter. Puis c'est comme ça, la démocratie. Fait que on va se préparer à tout ça, mais on a hâte de voir. T'sais, on sent vraiment dire, ah, moi, je prends pour lui ou je prends pour elle. Ou t'sais, t'as hâte de voir la fin des fins puis le résultat final de que ce qui se passe dans la tête de tous les Québécois, Québécoises qui vont élire ces membres-là, qui vont faire partie du gouvernement futur. On va se le dire. Il y en a qui débarquent, là. Il y en a qui font, regarde, ben, moi, j'en ai assez donné. Je laisse la place aux autres. Nous, on laisse pas nos places parce que là, ce qui s'en vient, ça va être bon. Et en musique, s'il te plaît, c'est Mr. Know It's All. Teddy Swim, 2026, c'est bon, bon, bon, parce que c'est bon comme aujourd'hui. Il y a Kane qui s'en vient avec Condantin, 2006, classique.

signé Cain, 2006. C'est, on peut dire que c'est comme dans le temps. C'est hein, une année que... Oui. Tu sais, des fois, non, 2006, il y en a qui vont penser ça là. Naissance de notre fils, de notre fille, naissance d'un enfant, naissance... ou l'arrivée d'un nouvel homme, une nouvelle blonde. Je sais pas, des années comme ça qui nous rappellent, comme dans le temps, signé Cain, c'est signé Cain, Cain, les seuls. Le groupe qu'on aime toujours et qui nous a donné un leg extraordinaire. Je trouve ça vraiment bon. Ça fait du bien. Comme dans le temps, ça nous amène à ma chanson préférée. Oh que oui. Celle-là, là, je la dédie à tous ceux qui se réveillent ce matin puis qui ont pas de chanson préférée. Celle-là, d'après moi, ça va tomber dans le collimateur, dans ton collimateur à toi. Tu vas dire, wow, j'aime ça. Parce que le titre est accrocheur. C'est Rims et Emmanuel Carey. Ça date de 2026, pardon. J'enlève des chiffres, là. Coudonc! Comme toi, mon Paul, concentre-toi. Et on va se transporter vers ceux qui sont encore plus concentrés que nous autres. L'actualité s'en vient tantôt. Monvicto.com pour tout savoir. Alors, tout ça s'en vient. Puis il y aura une pause aussi. Mais pour l'instant, celle-là, là, c'est vraiment ma chanson préférée. Tinty Beat qu'on aime. On est à 7h23. Bon.

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6: Bonjour, bon début de journée. Ici Claude Marquis, voici vos actualités. C'est aujourd'hui que devrait être déclenchée officiellement la prochaine campagne électorale au Québec. La première ministre Christine Fréchette rencontrera en matinée la lieutenante-gouverneure Manon Jeannotte pour lui demander la dissolution de l'Assemblée nationale. Cela pavera la voie au déclenchement d'une campagne électorale de 39 jours. Le Centre de service scolaire des Bois-Francs se dit en bonne posture en cette journée de rentrée scolaire. 2 postes d'enseignants sont toujours à pourvoir, tandis que 9 postes de soutien et 11 postes professionnels restent vacants, notamment des psychologues et des orthopédagogues. La ville de Warwick a revitalisé son terrain de balle cet été afin de mieux accueillir les équipes locales et les événements sportifs. Les travaux réalisés à faible coût comprennent notamment la mise à niveau de l'avant-champ, le remplacement des buts et le retrait d'infrastructures désuètes. Le terrain rend aussi hommage aux anciens généraux de Warwick. Il accueillera d'ailleurs dès demain le premier tournoi de softball des Reds de Victoriaville. Et la première phase des travaux d'agrandissement et de modernisation de l'Hôtel Dieu d'Arthabasca est maintenant complétée. Santé Québec confirme toutefois que cette étape a pris plus de temps que prévu, accusant environ 1 an de retard. La deuxième phase des travaux doit notamment toucher l'urgence, le bloc opératoire et les soins intensifs. Un nouvel échéancier doit être présenté cet automne. C'est ce qui complète vos informations. 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
7: 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Merci, Claude Marquis, notre journaliste. Merci, merci. Beaucoup, beaucoup. On parle de quoi maintenant? De sport. Ligue de hockey junior maritime Québec, ce soir. Sherbrooke sera de passage du côté de Blainville-Boisbriand. Et là, on se parle dans le blanc des yeux, là. Vendredi 28 août, 19h. On va faire un petit tour à Drummond. Parce que Drummondville vont accueillir les Tigres de Victoriaville. Puis là, ben, tu te dis, bon, ouais, mais là, ça coûte du gaz. Bon, oui, mais écoute bien, ça coûte du gaz pour Drummondville aussi, parce que Drummond aussi, ils vont avoir des visiteurs ici samedi, parce que samedi le 29 à 16h, les Tigres vont recevoir Drummondville. Alors, un back-to-back vendredi-samedi à Drummond vendredi, puis samedi au Colisée des Jardins, 16h. Manque pas ça, tes billets t'attendent. Et bon match. On parle également de la Ligue canadienne de football vendredi 20 août. Montréal joue contre Winnipeg à 20h30. On va se transporter dans le monde du baseball, la nationale, le Colorado contre Washington à 13h. C'est aujourd'hui, ça. Milwaukee contre les Mets à 19h. 19h05, les Dodgers de Los Angeles contre Atlanta. Atlanta, le club préféré à mon ami Peter. J'espère qu'ils vont gagner. C'est à 19h15, Atlanta. Et Arizona sera contre San Francisco, 21h45. Question de se coucher tard. Et Baltimore joue contre Saint-Louis dans l'Interligue à compter de 14h15. Ça, cet après-midi. Puis, y a-t-il des matchs dans l'Américaine? Je pense que oui, moi. Houston contre les Yankees de New York. Et ça va être à 19h05. À 19h07, Kansas City contre Toronto. Voilà pour le merveilleux monde du sport. Voilà, voilà, voilà. Hey, je veux juste élever une petite touche qui... Moi, ça me touche quand que je vois des causes comme ça qui sont intéressantes. Le CLSC, sous leur côté, là, ils ont fait un souper pizza. Merci à tous ceux qui ont travaillé là-dedans, les bénévoles, mais tous ceux également qui se sont gâtés avec un souper pizza. C'est 1 500 $ qui a été amassé pour la cause du CLSC sous leur côté. Je vous applaudis ce matin. Et puis, c'était-tu bon un peu? Ben ouais, c'est ça. Merci à vous tous et merci à tous les bénévoles qui ont travaillé là, en amont là-dedans. Puis c'est ça qui est le fun. T'sais, on fait un élan où ce qu'on veut amasser des sous pour une cause qui est plus qu'importante dans la vie de tous les jours de chacun. Hein? Puis c'est un 1 500 $ qui a été amassé. C'est une bonne nouvelle, ça? Avant même de parler de la bonne nouvelle de la météo? Oui, OK. Justement, on va se rendre là à la météo. Mais bravo encore une fois à toute la gang du CLSC sous leur côté, mais à tous ceux qui ont donné, qui ont fait le geste de aller chercher une pizza. Un souper pizza. C'était bon, ça, hein? OK. Le temps de donner la météo. Qui présente ça, non?
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7: Ah oui, le club de golf Laurier, oui, moi, c'est aujourd'hui, je vais être au club de golf de Victon, hein? Parce que, bon, c'est le tournoi, bien sûr, fondation CLSC sous leur côté. On s'entend? Parfait. Hein? Non, non. Remax? En tout cas, on a un tournoi de golf aujourd'hui, là? Bon, parfait. Je vous reviens avec ça en détail. Il y a tellement d'affaires qui se passent dans la vie d'un homme que des fois, un homme doit être mêlé. Chose certaine, c'est que, juste rappeler encore une fois que tout ce qui se passe au niveau de la météo, c'est toute l'équipe d'Environnement Canada qui nous donne les détails. Fait que nous, on ne fait que raconter. Ça peut être ça, comme ça peut être bien différent. Mais c'est rare que se trompe. Tu bien dit ça? On m'a dit de dire ça, puis tu vois qu'ils vont t'aimer. Chose certaine, c'est que généralement ensoleillé aujourd'hui. On le voit, le soleil, ça brille. C'est ennuagement peut-être qui va se faire en après-midi. Suivi de peut-être quelques averses et même des risques d'orage en PM. C'est le tournoi de golf aujourd'hui, là. Hein? Fait que au club de golf de Victo, là. Fait que regarde bien ça. Faut juste se dire que. On va souhaiter que ça va passer dans le vent. On a des vents qui sont justement là, 20 km/h, 25 degrés, midex 31, averse et risque d'orage pour ce soir, cette nuit. Ça m'étonne pas, puis c'est moins pire. 18 degrés. Demain, vendredi, on devrait avoir un 60% de possibilité d'averse tôt en après-midi, 21 degrés. Indice UV quand même à 5, ce qui est quand même modéré. Ce sera un ciel dégagé dans la nuit de vendredi avec 11. Samedi, on parle de soleil, c'est une bonne nouvelle, 23 degrés. Passage nuageux, mais un 60% de pluie peut-être dans la nuit de samedi, 16 degrés, OK. Et dimanche à date, ça regarde pour de la pluie, 21 degrés. Averse même dans la nuit de dimanche, 11 degrés. Puis lundi, ben, on retournera peut-être travailler avec un 21 degrés, mais plein soleil. C'est sûr, si tu travailles à l'extérieur, t'es bien content, mais si toi t'avais le goût de jouer au golf dimanche... Mais ça peut changer. Il y a même que, bon, lundi, ouais, c'est ça, 21 degrés, passage nuageux 12 dans la nuit de lundi. Puis mardi, ça devrait être une alternance soleil-nuage. Mais il reste quand même une probabilité d'un 30% de possibilité d'averse et 23 degrés pour mardi, le 1er septembre. Déjà le mois de septembre. Il y a tellement d'affaires qui se passent dans le mois de septembre. Hey, moi, j'en connais un que c'est sa fête en plus. Fait que, tu sais... C'est sûr que c'est pas arrivé encore, mais ça s'en vient bien plus vite qu'on le pense.
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7: Ouais, mois de septembre. Il y a plusieurs vierges qui vont se reconnaître aujourd'hui, là. Surtout si t'es à fin août, septembre, là. C'est le signe zodiaque, la vierge. Ça veut rien dire, ce n'est qu'un signe. Mais c'est un bon signe quand même. OK, le temps de vous donner encore une fois un avant-goût de tout ce qui s'en vient. Shawn Mendes avec Camila Cabello. On se transporte dans la machine de voyager dans le temps en 2019. Je te reviens avec tout ça. On m'a demandé Céline Dion avec Bonjour, Pardon, Merci. Ça en fait des choses à dire, ça. Hein? Ça aussi, c'est la dernière nouveauté de Céline Dion, 2026. Parfait. On a Vincent Vallière qui vont faire partie de l'aventure. Merci, programmation musicale, d'avoir choisi Je suis comme toi, Vincent Vallière, 2021. On va se transporter même un petit peu plus tard avec J.F. Posey, avec Emmêlé dans ses cheveux. Ça va être pour Chantal. Ton chum me dit qu'un matin, t'es emmêlé dans tes cheveux. Oh! On va entendre ta chanson préférée tantôt. Mais pour l'instant, on se gâte en levant le volume un petit brin. Shawn Mendes, Camila Cabello. Hey la señorita. On est en 2019, on est jeudi le 27 août, puis on passe ça de même.

Bon, merci, Céline Dion, 2026. C'est-tu beau entendre ça? Je vous souhaite une bonne rentrée, oui, parce que, bon, déjà à 7h43, oui, mais tout le monde envoie des messages. Bonne rentrée, bonne rentrée, bonne rentrée. Rentrée parce que, bon, c'est un début d'année qui commence officiellement, on va le dire comme ça, puis en même temps, ça continue de grandir. Et c'est une année où on va devoir être plus prudent sur les routes aussi, parce que les tout-petits, des fois, manque d'autobus, s'en va à l'école en courant, là, tu sais, tu me vois venir, hein? Fait que c'est aussi de dire que faut faire très, très attention, puis en même temps, ben, bonne rentrée à tous. Autant ceux qui y travaillent que ceux qui sont là pour aller apprendre et continuer de grandir. Bonne rentrée à tous, et Vincent Vallière nous dit simplement « Je suis comme toi ». J'ai déjà vécu ça à la rentrée, moi.

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4: Bon jeudi, ici Louis-Philippe Arnoirel. C'est aujourd'hui que commence officiellement la campagne électorale au Québec. Les partis politiques entameront un marathon de 39 jours pour convaincre les électeurs qu'ils sont prêts à former le prochain gouvernement. La première ministre du Québec, Christine Fréchette, tiendra en matinée un conseil des ministres. Elle rencontrera ensuite la lieutenante-gouverneure Manon Jeannotte, ce qui pavera la voie au déclenchement de la campagne électorale. Les élections québécoises sont prévues le 5 octobre prochain.

0: Par ailleurs, l'ex-député solidaire Vincent Marissal n'aura été candidat pour le Parti québécois que deux jours. Le chef péquiste Paul Saint-Pierre Plamondon a annoncé hier sur les réseaux sociaux qu'il écartait M. Marissal de la circonscription de Taschereau à Québec en raison d'un présumé manque d'éthique. Vincent Marissal avait fait une entrée remarquée dans la pré-campagne électorale lundi. Il a été parachuté dans Taschereau après que la candidate péquiste Jeanne Robin se soit désistée pour des raisons personnelles. M. Saint-Pierre Plamondon a promis d'annoncer une troisième candidature pour Taschereau dès aujourd'hui. Le représentant américain au commerce, Jameson Greer, a contesté hier les affirmations du premier ministre Mark Carney concernant les raisons de l'échec des négociations commerciales. M. Greer a accordé une entrevue à CBC News au cours de laquelle il a affirmé que les États-Unis n'avaient pas formulé d'exigence de dernière minute la semaine dernière. Il a expliqué que les États-Unis avaient proposé au Canada le meilleur accord possible, mais que lorsque les discussions ont porté sur la teneur du texte, ses homologues canadiens ont exprimé ce qu'il a qualifié de préoccupation. Et les nouvelles mesures de protection des enfants que Meta s'est engagé à mettre en place dans le cadre d'un accord judiciaire aux États-Unis ne seront pas appliquées au Canada. Un porte-parole de Meta a précisé que les changements apportés à ses plateformes Facebook et Instagram ne concerneront que les États-Unis. Meta a conclu un accord à hauteur de 18 milliards de dollars américains, mettant fin à un procès historique portant sur la dépendance des adolescents aux réseaux sociaux. C'est ce qui complète vos actualités Arsenal Média. Passez une bonne journée sur nos ondes.
1: Merci beaucoup pour l'actualité. On va parler tout de suite un peu de sport parce que la Ligue de hockey junior maritime Québec, ce soir, il y a Sherbrooke qui sera du côté de Blainville-Boisbriand. Notez que vendredi le 28 à 19h, les Tigres seront à Drummondville et samedi le 29, eh ben Drummondville sera à Victoriaville. Fait qu'un back-to-back, comme on dit, pour prendre une expression anglaise. Alors, bonne chance et nos félins. Je peux vous dire qu'au Colisée, samedi 16h et à Drummondville à 19h vendredi. Fait qu'il y en a qui vont faire les deux. Un petit souper à Drummond, puis aller voir un match de hockey. Après ça, on vient, on fait de deux maisons. Le lendemain, en après-midi, hein, on va aller voir les félins. Puis après ça, on s'en va souper. Puis regarde, ça fait un beau week-end. OK. Ligue canadienne de football, on rappelle que vendredi, Montréal vont jouer contre Winnipeg, vendredi à 20h30. On parle de baseball dans la nationale, Colorado, Washington, 13h aujourd'hui. Milwaukee, New York Mets. New York Mets, oui, les... À compter de quoi? 19h10. Les Dodgers de Los Angeles contre Atlanta, 19h15. Arizona, San Francisco, 21h45. Et il y a un match interligue. On parle de Baltimore contre Saint-Louis à 14h. Et dans l'américaine, il y a Houston, New York Yankees. Et il y aura également à 19h, Kansas City contre Toronto. Voilà le monde du sport. C'est fait. Maintenant, on parle de quoi, tu penses?
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1: Le Capucin, merci pour la présentation météo. C'est généralement ensoleillé aujourd'hui. On parle d'un ennuagement cet après-midi, cependant, avec peut-être quelques averses et même des risques d'orage tard en après-midi. La nappe de brouillard qui va se disperser ce matin. On parle de vents également qui seront présents, 20 km/h. On parle de 25 degrés, humidex 31. Il y a aussi des... averse et risque d'orage pour ce soir, cette nuit, avec un 18 degrés. Mais j'ai l'impression qu'on va bien s'en sortir. Peut-être qu'en après-midi, un petit peu plus tard, ou on dira pas fin d'après-midi, mais en après-midi, risque d'orage prévu. OK. Calmons-nous. Averse et risque d'orage pendant dans la nuit, ça c'est garanti, selon Environnement Canada, 18 degrés. Vendredi, on dit qu'on termine la semaine avec un généralement nuageux, 60% de possibilité d'averse le matin tôt et en après-midi également. Alors, 21 degrés pour demain, ciel dégagé dans la nuit de vendredi 11. Samedi, on a un beau soleil 23, que des passages nuageux dans la nuit de samedi, 60% quand même de possibilité d'averse avec 16 degrés. Et dimanche, on parlera de pluie, on sait pas combien, puis ça va-tu être assez intense? On sait pas. Mais selon Environnement Canada, peut-être de la pluie dimanche, 21 degrés, et même des averses dans la nuit de dimanche avec 11 degrés, pour un retour au soleil, 21 degrés pour lundi prochain. On a hâte à lundi, hein? Ben, commençons par profiter d'aujourd'hui, ça va se... puis peut-être même samedi, fait que, regarde, allons-y tranquillement, pas vite. En attendant, merci pour la présentation météo, puis là, on s'en va en musique dans quelques secondes.

7 août, on a eu un jour de paye, oui, OK, vous êtes un plus riche. C'est le fun, le jeudi, quand la paye arrive. Il y en a sur deux semaines, ben oui. Ben, ça fait une belle grosse deuxième semaine quand tu l'as aux deux semaines, hein? OK, il n'y a pas de choses qui arrivent ou rien. L'important, c'est qu'il faut que ça arrive. C'est une belle réflexion, ça, hein? Harry Styles, ça s'en vient dans quelques instants. On a également Crowded House, Don't Dream, It's Over. Oh, que j'aime le titre de cette pièce. Et le bon choix, c'est d'être sur Vivant 109. Et tant qu'être là, une petite touche un peu country avec Gabrielle Fredette. Justement, titre de pièce qui s'appelle Le Bon Choix. Jeudi 27 août, je rappelle encore une fois que le CLSC sous en côté. 1 500 $ amassés avec le souper pizza. Merci, merci à tous ceux qui ont participé. Et bravo les bénévoles et l'organisation, bien sûr. On est en 2022 avec Harry Styles. 8h08 sur Vivant 109. Comme on dit souvent, on passe ça de même.

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2: 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On n'aime pas ça dormir.
3: On n'aime pas ça dormir, mais on aime ça s'informer. Et qui d'autre pour nous rappeler le tout? C'est Claude Marquis, notre journaliste, Madame Monvicto.com. Good morning.
4: Good morning, Paul.
3: Oh, yes, nice to meet you.
4: Oui, Radio Bilingue.
3: Ah,
4: ouais, ce
3: c'est
4: matin.
3: Ça. Ah, ouais, non. Mais blague à part, en français, s'il vous plaît, l'actualité,
4: oui,
3: ça bouge tout le temps.
4: C'est une grosse journée aujourd'hui, ouais. Une grosse journée pour beaucoup de monde, parce que, premièrement, aujourd'hui, ça sera. C'est la rentrée scolaire.
3: Ah, okay.
4: J'y arrive dans un instant, mais c'est aussi fort probablement journée de déclenchement de campagne électorale,
3: oh!
4: Au Québec, parce que la première ministre Christine Fréchette va rencontrer en matinée la lieutenante-gouverneure. C'est symbolique pour dissoudre l'Assemblée nationale pour paver le voie au déclenchement d'une campagne électorale de 39 jours.
3: Ils vont avoir des élections bientôt.
4: C'est sûr, on le sait déjà que les élections, ouais, vont avoir lieu le 5 octobre. C'était tout simplement de savoir si on allait avoir une campagne de 33 ou jusqu'à 39 jours,
3: okay,
4: selon la loi. Et finalement, ce sera la campagne la plus longue. 39 jours, ça devrait être déclenché aujourd'hui.
3: Ça va brasser.
4: Comme tu le mentionnais, c'est aujourd'hui aussi journée de rentrée scolaire au Centre de service scolaire des Bois-Francs. Et justement, en cette journée de rentrée, on se dit quand même en très bonne posture en termes de recrutement de personnel, okay, parce qu'il y a eu une autre mise à jour des données du ministère de l'Éducation. Donc maintenant, on est rendu à 2 postes d'enseignants qui sont toujours à pourvoir dans tout le réseau du Centre de service scolaire. Ce qui est quand même une très, très bonne note, ouais, comparée à d'autres centres de service scolaire ailleurs dans la province, mais on a aussi des données sur les postes de soutien et les postes professionnels, donc les techniciens en éducation spécialisée, les,
3: ouais,
4: éducateurs en milieu scolaire, les psychologues, les orthopédagogues. On en cherche encore une vingtaine dans le Centre de service scolaire des Bois-Francs, ce qui est quand même une amélioration de plus de 50%,
3: okay,
4: par rapport à la fameuse rentrée de 2024 où tout le Québec craignait une pénurie d'enseignants,
3: ouais,
4: à quelques jours
3: là, c'est
4: de la
3: moins
4: rentrée.
3: Pire.
4: C'est beaucoup moins pire, mais n'empêche qu'il manque quand même une vingtaine de postes à pourvoir là, au Centre de service scolaire. N'empêche que de leur côté, là, du côté de l'organisation, on se dit quand même en confiance qu'on va être en mesure de pourvoir tous les postes le plus rapidement possible.
3: Parfait.
4: On se déplace du côté de Warwick. Warwick qui a revitalisé son terrain de balle cet été pour mieux accueillir les équipes locales et les événements sportifs. Les travaux comprenaient notamment la mise à niveau de l'avant-champ, le remplacement des buts et le retrait d'infrastructures qui étaient un peu passées date, qui,
3: okay,
4: étaient un peu désuètes.
3: Il y avait besoin d'un peu de bonheur.
4: Un peu de bonheur, ouais, d'une cure de jeunesse,
3: ouais,
4: aussi. Les travaux qui, je cite, la ville de Warwick ont été réalisés à faible coût, veulent aussi rendre hommage aux anciens généraux de Warwick, qui,
3: okay,
4: étaient une équipe aussi, une équipe sportive là-bas. Mais justement... Le nouveau terrain de balle va accueillir demain le premier tournoi de softball des Reds de Victoriaville.
3: J'aime ça comme
4: Donc,
3: titre,
4: une première, ouais, une belle inauguration du côté de Warwick pour son terrain de balle qui a été revampé cet été.
3: Les Reds
4: de Victoriaville. Sinon, on a eu une petite mise à jour sur l'avancement des travaux dans le chantier d'agrandissement et de modernisation de l'Hôtel Dieu d'Arthabasca ici à,
3: ouais,
4: Victoriaville.
3: Parce que ça continue, ça encore.
4: Ça continue, ça bouge beaucoup, mm-hmm, mais la première phase des travaux est officiellement complété. Si on se fie à l'échéancier qui est disponible sur le site de Santé Québec,
3: ça
4: le chantier accuserait environ un an de retard. Santé Québec confirme que la première phase a pris plus de temps que prévu, sans nécessairement confirmer le temps, le délai là, qui,
3: okay,
4: a été allongé. Mais si on se fie à l'échéancier initial, on accuserait environ moins d'un an de retard. La deuxième phase des travaux va être beaucoup plus longue et beaucoup plus importante parce que là, on va s'attaquer à des secteurs beaucoup plus névralgiques de l'hôpital.
3: Okay.
4: L'urgence, le bloc opératoire, les soins intensifs. Donc, on les revampe, on les réaménage, on ajoute des nouveaux locaux, le tout pour mieux répondre aux besoins de la clientèle. Il y a un nouvel échéancier là, qui doit être présenté cet automne pour déterminer environ la fin des travaux,
3: okay,
4: là, en fonction
3: ça
4: de l'avancement.
3: actuelle. Un peu dans le temps, là, c'est ce qu'on comprend.
4: Oui, mais ça avance somme toute bien. Sachez que ça avance bien. Il y a une première étape qui vient d'être close. On passe à la seconde étape.
3: Merveilleux.
4: Et je termine mon bloc d'actualité aujourd'hui avec une nouvelle qui ne me laisse pas indifférente. Chers auditeurs, chères auditrices, si vous ne le saviez pas déjà, j'ai le cœur gros de vous annoncer que votre Paul Chatman va animer sa dernière émission matinale demain matin.
3: C'est qui ce gars-là?
4: Sur les ondes de Viva 101.9.
3: Oh!
4: Je vous assure, il ne se retire pas des ondes complètement, mais malheureusement, après plus de 30 ans à la radio, à vous accompagner de votre réveil jusqu'à votre arrivée au travail, mais l'heure de ralentir a sonné pour votre animateur local. Et cher Paul, tes collègues du studio d'Arsenal Média à Victoriaville tenaient à souligner ce grand changement d'air à la radio locale, comme tu le mérites. Et tu as vu Maxime Lamontagne rentrer dans le studio de Viva 101.9. Maxime Lamontagne, qui est notre ami animateur du O97.3, notre entraîneur. Max, qu'est-ce qu'on prépare à Paul demain? Je te laisse prendre.
3: En tout cas, matin, il m'a emmené un café. Là, je suis tout content de ça. Merci, Max.
5: Allô.
3: Qu'est-ce qu'on se prépare? Mon Dieu, ça j'en ai un petit frisson.
5: Un petit frisson. Non, Paul, là, tu ne sais pas. Hein, tu étais un peu nerveux parce que là, tu ne sais pas ce qui se passe.
3: J'ai toujours été nerveux.
5: Oh, c'est même pas vrai. S'il y a quelqu'un qui était zen dans la vie ici, Paul, c'est bien toi. Paul, demain, tu vas changer de place. Tu vas venir ici.
3: OK.
5: Moi, je vais driver ton show.
3: Ben voyons donc, c'est donc ben le fun,
5: puis,
3: ça.
5: C'est un 3 heures de surprise en hommage à Paul Chatman.
3: OK. Oh mon doux Seigneur.
5: À Viva 101.9.
3: Je n'étais jamais, j'ai jamais été nerveux dans ma vie, moi. Non, mais là, je le suis un peu.
5: Non,
3: sérieusement. Mais OK.
5: Fait que là, les gens.
3: 3 heures.
5: Qui
3: peux-tu couper ça à 1 heure, non?
5: Non.
3: 3 heures.
5: On peut pas.
3: OK.
5: On peut pas, on a trop d'affaires.
3: On a de l'overtime à faire demain.
5: Fait que demain, Paul, prends ça bien relax avec ton café. OK. Occupe-toi de la météo, je m'occupe du reste.
3: Parfait. Eh, maman mia, j'ai l'impression que je vais me faire shaker, maganer, mais en même temps, c'est aussi le moment où ce qu'on va dire, ben, quand même, je vais quitter, mais quand même, je vais revenir dans les week-ends.
5: Ouais,
3: je vais quand même être assez quand même présent. Mais le matin, ça va être aussi le fun de se réveiller un matin avec ma fille. Je vais aller la reconduire à l'école, je vais m'occuper. La vie va changer, mais c'est aussi de dire que 1er septembre, ça revient bientôt. 65 ans.
5: 65 ans pour le pôle national.
3: Tu sais, je veux dire, là. Puis là, je commence à avoir des cheveux gris.
5: Mais oui. Mais le problème, toi, c'est que quand tu dis ça à radio, il y a bien des gens qui, ça fait des années, qui te connaissent, qui font comme ça les vieillit. Fait que dis-le pas ton âge, ça paraît pas que t'as 65 ans.
3: OK, Paul. Ben ouais, mais faut que j'enlève les années que j'étais malade. D'après moi, je dois avoir 37-38. À peu près. J'étais malade longtemps. C'est pour
5: fait
3: ça.
5: Que demain.
3: Oui.
5: 5h55,
3: moi je vais être déjà là.
5: On passe ça de même demain.
3: On passe ça de même avec Max Lamontagne. Max, monsieur O97.3, j'aime à le dire. Je te dis un gros merci, puis je commence à être nerveux, mais j'ai bien hâte à demain.
5: Sois en confiance, ça va bien aller, mon Paul.
3: Maestro
5: à
3: Music,
5: demain, la gang.
3: On parle de météo.
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5: Demain.
3: La météo, on va faire ça ensemble, la belle gang. Claude,
4: ben,
3: Max, voulez-vous du beau temps pour demain? Demain, ça va être... Hein? Météo? Ouais, ça va être fait. OK, bon, ben...
7: T'as me donné une coupe de
3: Q
7: sur la console.
3: OK, OK, ben parfait. Hein, mon Dieu, hein? Ça va être déjà nerveux, mais en même temps, c'est demain, hein?
4: Okay. Ah, il faut faire confiance. Ouais. Il faut faire confiance.
3: Faut dire ça une journée à la fois. Aujourd'hui, la météo, c'est pas compliqué. C'est généralement ensoleillé. On parle de cet après-midi, peut-être quelques averses et même des risques d'orages prévus en PM. On devrait avoir quand même, le brouillard qui se disperse ce matin, c'est déjà fait. Mais c'est 20 km les vents pour l'après-midi. 25 degrés, humidex 31 et des averses et des risques d'orage pour ce soir avec 18 degrés. Puis je vais terminer avec vendredi. Demain, ma dernière journée, ça va être généralement ensoleillé. Il y aura quand même 60% de possibilité d'averses, peut-être même des larmes. On ne sait pas.
4: Ça va être
3: dans mon
4: cocktail météo
3: personnellement.
4: Ici.
3: Ben ouais, ça va être le fun.
4: Oui.
3: On est rendu là. En après-midi, pour demain, on aura 21 degrés avec dans la nuit de vendredi, 11 degrés et un ciel dégagé. Et même samedi, beau soleil, 23 degrés pour commencer les vacances. C'est le fun, ça? Claude, on te surveille sur monvicto.com, comme
4: toute
3: toujours d'ailleurs. Puis merci pour la surprise de ce matin. Mais en même temps, je ne m'attendais pas à plus, puis je ne m'attendais pas à moins. Je me dis,
4: t'as rien vu, Paul.
3: J'ai rien vu encore, OK. Fait, on va pas dormir là-dessus. Fait que, j'espère qu'on va me réveiller de bonne heure demain matin. Merci, Claude.
4: Merci, Paul.
3: Oh!
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3: Oh, le temps de vous donner encore une fois. Hey, monvictor.com, Claude, on sait qu'à tous les jours, toi, il y a quelque chose qui t'interpelle.

0: jusqu'au 5 octobre.
1: Puis je sais que dans ton cas, vu que tu es la journaliste de monvictor.com, c'est un travail à faire, hein? Il y a du branche.
0: En campagne électorale, oui, ça bouge beaucoup plus, mais c'est un moment, c'est une période, pas une période dans l'année, mais c'est une période dans la vie médiatique que j'aime beaucoup parce que ça bouge beaucoup.
1: Je sais aussi que t'es la première sur la nouvelle, fait que continue d'enrichir le tout. Merci, Claude Marquis.
0: Ça fait plaisir. Merci, Paul.

0: s'appelle Cold Summer de Taylor Swift. Oh, 2019 quand même. L'air de rien, ouais, demain, ça va être une journée un peu spéciale. La dernière du matin. Mais en même temps, ben, c'est comme ça dans la vie, hein? On a... ouais, ça va rappeler... Hey, je commence à être nerveux, tu sais? Mais en même temps, la nervosité fait grandir, ça a de l'air. Oh, fait qu'il faut en prendre des fois puis en laisser. Mais une chose qui est sûre, c'est qu'on s'en va vers un autre moment qui nous amène vers le mot de la fin. C'est good time. Puis je peux vous dire de quoi, moi, tout au long de mes moments radio, j'ai eu que du good time. Je veux pas dire que je reviendrai pas, là. Mais en même temps, tu sais, vacances, retraite, appelle ça comme tu voudras, c'est des moments que on doit accepter à un moment donné dans la vie. Mais en même temps, ben, c'est un autre moment de vie qui continue et ça va être ça qui va être très plaisant. Plaisant comme Taylor Swift et Cold Summer, c'était bon. Mais ben là, ça va être Zach Chico avec Benjamin pour compléter le tout. Et je vous dis à demain, 6h pile. Ce sera la dernière.
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0: 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On part ça de même.
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maintenant dans votre vie. Un gros merci de nous choisir. Viva l'avant-midi. Diane Simard en place avec vous autres. Très heureuse de vous retrouver. Et puis, on parle de rentrée. On parle de tendance également à travers ça. Et franchement, là, je pense qu'après l'été, ça fait du bien de se faire une petite coupe de cheveux parce que des fois, le soleil, c'est pas toujours évident, là, sur

également, ça c'est certain. Des belles nouveautés dans l'air aussi. Alors on aura l'occasion d'y revenir avec la musique, entre autres, de Passenger que je vois à l'horizon. On aura du Bruno Mars également, Stromae avec Pomme et Coldplay. Charlotte Cardin s'invite. Bryan Adams également, qui a passé vraiment son message en début de semaine lors de son concert au Québec. On en reparle. Pour tout de suite, c'est Alex Warren qui s'invite, lui qui sort un nouvel album demain. Son deuxième, Wild Child, sera disponible. La voici avec Fever Dream à Viva.

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lundi soir en interprétant une de ses nouvelles chansons, 51st State. Alors ça, c'est pour dire, sans jamais le nommer, à Donald Trump que nous ne deviendrons jamais le 51e État, comme lui aime bien le dire. Alors en pleine guerre commerciale avec les États-Unis, lui, il a fait rugir littéralement le public qui était sur place. Et on a pu constater le tout dans une vidéo qui a été publiée sur les réseaux sociaux là, d'un fan qui était sur place, Patrick Cossette, pour ne pas le nommer. Alors on entend vraiment là, le public applaudir à la fin de cette chanson-là, dans laquelle il dit, tu peux nous pousser à bout, mais là où la route se divise, tu vas trouver un mur d'érable et nous de l'autre côté. Alors, Bryan Adams, qui est fier Canadien, évidemment, puis

Ludovic Bourgeois dans Viva l'avant-midi, lui qui est en pleine session de répétition en vue de son nouveau spectacle Karaoké 90. On peut en être témoin, entre autres, sur ses réseaux sociaux et ça part le 3 septembre prochain. Voici Britney Spears et Elton John à Viva.

régulière dès lundi qui s'en vient. Alors, ce sera notre rentrée Viva. On a bien hâte de vous présenter les nouveautés qu'on a en réserve pour vous autres. Et ce sera le retour également de Patrick Langlois à l'animation de Viva La Casa dès 16h pour bien vous ramener à la maison. Et puis, il y a plein de nouveautés à vous proposer pour son émission du retour. C'est sûr que je vais le laisser là, tout vous présenter ça, mais je peux

0: mêlé dans la technologie aussi. Oui, on est toujours en mode solution à Viva. Vous allez voir des affaires bien, bien simples et très inspirantes. Et puis, ben nous, on reprendra notre créneau d'après-midi. Ben oui, alors l'avant-midi et l'après-midi, on passe ça ensemble pour mon plus grand bonheur et le vôtre également, je l'espère. Daddy Yankee et son réel avenir à Viva.
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offrez une raison d'exister dans Viva l'avant-midi. Imaginez ça, les filles, vous êtes en plein party avec vos amis, vous êtes en train de fêter, c'est le fun, il y a de l'ambiance, puis à un moment donné, dans le coin droit, il y a Marc Dupré qui débarque avec un petit chariot roulant, puis plein de caisses de ses produits Cherry River. Ben oui, c'est quelque chose qui peut arriver à quelques fans qui se sont inscrits à son concours qu'il a fait cet été, justement, où il débarque dans le party, littéralement. Alors, ça s'appelle « On pimpe ton party ». Puis là, je trouve ça bien le fun parce que cette semaine, il a publié la vidéo là, de sa première gagnante. On salue Sandrine. Il est débarqué du côté de Saint-Hyacinthe. Elle fêtait ses 30 ans. Puis, il est arrivé avec ses produits. Donc, c'est quelque chose de vraiment le fun. Mais tout ça, c'est possible. Hein? Tellement personnel, en plus. Marc Dupré est tellement le fun. Très accessible aussi. Et on peut voir ça dans la vidéo. Il est pas juste venu porter les caisses puis il est reparti. Là. Non, il a fait partie du party. Il a fait les jeux également. Puis, il a mis bien de l'ambiance dans la place. Ce qui met de l'ambiance également, c'est Clean Bandit à venir dans un petit instant. Et pour tout de suite, Ariane Moffat s'invite juste avant avec Jouer à Viva.

ne pas manquer dans les prochaines minutes, les coupes de cheveux tendance Milon pour l'automne 2026. La musique également, entre autres, des trois accords avec Cœur de pirate sur Toujours les vacances. C'est un must à Viva. Et là, pour tout de suite, c'est Passenger qui s'invite. J'adore ce hit Let Her Go parce qu'ici, c'est Viva la musique. Bon jeudi chez nous.

de cheveux s'impose aussi. Hein? Changement, ça fait du bien. Et surtout, après l'été, on dirait que les rayons UV là, maganent un peu nos cheveux. Puis ça fait du bien d'avoir une nouvelle coupe, d'enlever quelques centimètres. Et le magazine Clin d'œil nous dit que les cheveux mi-longs s'imposent comme l'une des grandes tendances de l'automne 2026. Alors, vous avez différentes coupes là, pour avoir, bien sûr, cette longueur-là. Alors, on parle d'une tendance pour le lobe clavicule. Alors, vous avez vraiment une version allongée du carré droit et ça s'arrête précisément au niveau des clavicules et ça peut transformer une silhouette. C'est vraiment compliqué et ça donne vraiment l'impression d'avoir une belle grande longueur. On a également une longueur située entre le menton et les épaules. Ça peut très bien faire également. On l'appelle le bell bottom bob. Alors, ça apporte instantanément du mouvement et du volume à la chevelure. On parle de la coupe shag également qui continue de séduire. Alors, c'est un look un peu plus audacieux, un effet un peu rock parce qu'il y a vraiment des mèches rebelles là-dedans, cheveux mi-longs, dégradés, beaucoup de mouvements et vous avez le lobe

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4: Bonjour, ici Claude Marquis, voici vos actualités. C'est aujourd'hui que commence officiellement la campagne électorale au Québec. Les partis politiques entameront un marathon de 39 jours pour convaincre les électeurs qu'ils sont prêts à former le prochain gouvernement. La première ministre du Québec, Christine Fréchette, tiendra en matinée un conseil des ministres. Elle rencontrera ensuite la lieutenante-gouverneure, ce qui pavera la voie au déclenchement de la campagne électorale. Et la ville de Warwick a revitalisé son terrain de balle cet été afin de mieux accueillir les équipes locales et les événements sportifs. Les travaux réalisés à faible coût comprennent notamment la mise à niveau de l'avant-champ, le remplacement des buts et le retrait d'infrastructures désuètes. Le terrain rend aussi hommage aux anciens généraux de Warwick. Il accueillera d'ailleurs dès demain le premier tournoi de softball des Reds de Victoriaville. C'est ce qui complète vos informations. 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

Jay-Z s'invite dans un petit instant en vivant, lui qui nous a offert à la fin du mois de juillet son tout nouvel album The Outlaw, Cherry Lee and Other Western Tales, maintenant disponible avec 20 titres là-dessus qui mélangent country, rock, hip-hop et pop également. Et je lisais dans un article du Men's Health que Shabuzi là, aurait peut-être été un joueur de football là, s'il n'y avait pas autant pogné avec ses succès. Parce qu'on dit que dans un univers parallèle, il a toujours aimé jouer au football et ça a l'air qu'il s'entraîne vraiment, mais vraiment fort pour garder un physique à la hauteur pour faire des performances musicales. Alors, ce qu'il a dit dans l'article, entre autres, il dit qu'il a fait beaucoup de spectacles avec Benson Boone. Il dit rien qu'en le voyant faire ses figures acrobatiques, je me disais, hey, il faut que je trouve mon propre petit coup de pied ou quelque chose comme ça pour me mettre en forme et faire en sorte qu'il puisse bien performer sur scène. Résultat, il s'est mis au fitness depuis les deux dernières années et franchement, ça a l'air qu'il pousse un traîneau chargé de 250 kilos puis qu'il peut effectuer des séances d'entraînement complètes et très exténuantes. Alors, toutes nos félicitations, c'est bien de se prendre en main. Ça motive, Shabuzi. Merci pour ça. Le voici avec son hit A Bar Song. À Viva!

et Je ne te quitte pas dans Viva l'avant midi, une chanson qu'on retrouve sur son plus récent album 11h11 qu'elle nous a offert en février dernier. Et là, depuis le début de la semaine, elle nous a lancé un nouvel extrait qu'on retrouve aussi sur cet album-là, L'insouciance des derniers jours d'été. Alors, c'est sûr que ça arrive à point là pour les derniers jours d'été, justement. Alors, c'est une chanson qui est disponible dès maintenant sur toutes les plateformes numériques, tout comme son album. Artiste originaire rendu Lac-Saint-Jean, principalement à Dolbeau-Mistassini. Et oui, elle doit connaître Sarah Dufour, qui vient de la même place, qui a toujours une maison dans ce coin-là. Et d'ailleurs, c'est le titre de son nouvel album.

0: s'invite avec One dans un instant à Viva.
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t'invite à Viva dans les prochaines secondes. Et là, ça y est, elle a lancé l'invitation là, sur ses réseaux sociaux. Elle a donné les détails du lancement de son 4e album qui s'appelle Dolbo Mistassini, qui est le nom de sa ville natale et où elle vit toujours au Lac-Saint-Jean. Alors, c'est le 18 septembre prochain. Elle a mentionné sur ses réseaux « Jour de mon anniversaire dans ma ville à la salle des Jardins Maria Chapdelaine ». La mise en vente des billets, ben ça va se faire à partir de demain à 10h si jamais ça vous tente d'aller vous promener au lac. Elle dit au programme présentation en primeur du documentaire qui entoure la création de son album, l'écoute de l'album, séance de questions-réponses entre elle et ses fans, performance de quelques chansons dans une formule intime. Elle dit que tous les détenteurs de billets vont recevoir aussi un exemplaire autographié de son nouvel album. Ils seront contactés aussi avant l'événement pour poser leurs questions qui lui seront adressées lors de la séance de questions-réponses. Alors vraiment une soirée unique qu'elle a organisée là, qui lui ressemble tellement pour célébrer la sortie de son album Dolbo Mistassini. D'ailleurs, la pièce du même nom est disponible depuis vendredi dernier. Alors dès le 18 septembre prochain, vous pourrez mettre la main sur son nouvel album. La voici avec Chumelé à Viva. Je vous souhaite un excellent jeudi chez nous.

J'aime tout de cette vibe du classique de TLC, Wonderfalls, dans Viva l'avant midi. Et j'aime tout également des prochaines chansons qui s'invitent à Viva, entre autres la toune du lunch en top du l'heure de 11. On aura l'occasion de s'en jaser. Pour tout de suite, voici Dua Lipa avec This Walls. Ah, oh, juste des bons hits à Viva.

Un gros merci de choisir Viva l'avant midi. C'est Diane Smart qui est toujours en place avec vous autres hein, jusqu'à l'arrivée de votre heure de lunch où juste des bons classiques vous seront présentés, le lunch 80 90 2000. On a un avant-goût de ce que vous allez entendre là qui s'en vient dans les prochaines minutes avec la toune du lunch servie par Rick Astley. Vous voulez pas manquer Together Forever qui nous ramène direct dans la décennie 80 dans un

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1: Au Québec, les partis politiques entameront un marathon de 39 jours pour convaincre les électeurs qu'ils sont prêts à former le prochain gouvernement. La première ministre du Québec, Christine Fréchette, tiendra en matinée un conseil des ministres. Elle rencontrera ensuite la lieutenante-gouverneure, ce qui pavera la voie au déclenchement de la campagne électorale. Et la ville de Warwick a revitalisé son terrain de balle cet été afin de mieux accueillir les équipes locales et les événements sportifs. Les travaux réalisés à faible coût comprennent notamment la mise à niveau de l'avant-champ, le remplacement des buts et le retrait d'infrastructures désuètes. Le terrain rend aussi hommage aux anciens généraux de Warwick. Il accueillera d'ailleurs dès demain le premier tournoi de softball des Reds de Victoriaville. C'est ce qui complète vos informations. 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

secondes et elle a perdu un être cher en cette semaine. Elle a perdu sa marraine parce que oui, la reine du country, Dolly Parton, qui est décédée à l'âge de 80 ans, ça a été annoncé mardi, était la marraine de Miley Cyrus et parce que le père de Miley était très proche de Dolly Parton. Il a mentionné sur ses réseaux sociaux que depuis tout jeune là qu'il écoutait Dolly Parton, il dit « J'ai tellement de moments et de souvenirs avec elle. » Il dit « Je sais pas par où commencer. » Il dit « Comme tout petit garçon, j'ai grandi en aimant Dolly Parton. Elle faisait partie de nos vies sur nos télévisions, dans nos salons. » Et il a même partagé plusieurs photos là, retraçant leur amitié. Alors, ils étaient très proches. Il dit que même en 1992, il dit « J'oublierai jamais être entré dans sa loge pour m'excuser de tous ces articles de tabloïds qui prétendaient que j'avais une liaison avec elle. » Et il dit que dans le plus pur style de Dolly, elle lui a simplement répondu en lui faisant un clin d'œil et dit « Chérie, ces ragots font vendre des disques. » Et d'ailleurs, en 1992, ben lui a demandé d'être la marraine de sa précieuse fille Miley Cyrus qui s'invite maintenant avec Flowers à Viva. 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

0: 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Louis Fancy à venir avec Demi Lovato et Matt Lang est en réserve avec She Stole My Truck. Tout ça à Viva. Restez là.
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dernière fois cet été. On se retrouve dans la case horaire de Viva la Casa à 16h tantôt. En mode vacances toujours, parce que vous savez que notre rentrée à Viva, c'est lundi qui s'en vient. Alors Patrick Langlois et Revic

hâte, on est très fébrile, ça c'est bien certain. Mais chose sûre, j'ai hâte de vous retrouver tantôt, hein? Alors Diane Simard, vous souhaite bon appétit en attendant avec le lunch 80-90-2000 qui est à venir dans un instant. Et Taylor Swift s'invite pour tout de suite avec une pièce qu'on retrouve sur la trame sonore du dernier Histoire de Jouets 5, I Knew It, I Knew You, à Viva!

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3: Bonjour, ici Claude Marquis, voici vos actualités. La campagne électorale au Québec est officiellement lancée. La première ministre Christine Fréchette a rencontré ce matin la lieutenante-gouverneure Manon Jeannotte pour lui demander de dissoudre l'Assemblée nationale, ce qui signifie que des élections générales sont officiellement convoquées. Madame Jeannotte a signé le décret en ce sens pour des élections le 5 octobre prochain. Et Environnement Canada a émis une veille d'orage violent pour plusieurs secteurs du centre du Québec. Des orages pourraient se former cet après-midi et en soirée, avec des risques de fortes rafales, de grêles de grosse taille et de pluies abondantes. Des dommages aux toitures, aux clôtures et aux branches sont possibles. Environnement Canada rappelle que ces orages peuvent également produire des tornades. C'est ce qui complète vos informations. 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
3: Jeudi midi, mais ma foi, cette semaine avance à un train d'enfer. Ben là, on prend une pause, on relaxe, on profite du lunch. Viva. Le lunch 80-90-2000, c'est savoureux.
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3: Ariel, bonjour, bon midi, je m'appelle Jay, c'est moi qui vous accompagne jusqu'à 13h avec ce qui s'est fait de mieux dans les décennies 80-90-2000 en termes de musique. Et on a du choix en masse. Et là, vous allez peut-être dérouler à l'infini sur votre téléphone, vous évader un peu, activer votre dopamine, prendre quelques captures d'écran. Attention, il paraît que c'est mauvais pour nous prendre des captures d'écran. Je vais vous expliquer pourquoi un peu plus tard. Après l'actualité showbiz de la journée, mais avant toute chose, c'est la musique qui est à l'honneur. On a Danza Kuduro avec Don Omar qui s'en vient, mais pour tout de suite, la chanson de Flashdance, What a Feeling, Irene Cara, Aviva.

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0: Dans l'univers showbiz, ce qui retient l'attention, c'est une entente historique entre Netflix et les techniciens québécois, une convention collective entre le syndicat qui représente les techniciens de l'audiovisuel au Québec, adoptée à près de 90 % pour inciter le géant du streaming à augmenter ses productions originales chez nous. Autrement, celui qui jouait Ron Weasley est de retour sur Broadway dans son rôle. C'est Rupert Grint qui se remet dans la saga Harry Potter et reprend son propre rôle en février 2027. Et finalement, Rock Voisine va entrer au Panthéon des auteurs-compositeurs canadiens. La cérémonie promet d'être toute une soirée parce que Marie-Mé sera notamment aux commandes avec une belle brochette d'artistes québécois sur scène. Ça va se dérouler le 26 septembre au Massey Hall de Toronto. Et il sera intronisé aux côtés de Tragically Hip, Mike Reno et bien d'autres.
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2: C'est un show dont vous êtes le héros, le Lunch 80 90 2000 avec le hit du bureau. Vous textez au 1-866-567-2346 pour une demande spéciale pour votre gang demain. Salut à la gang de la laiterie des Coteaux, à Rimouski, Uncle Cracker, Drift Away, à Viva!

0: Hey, soyez honnête, vous faites combien de captures d'écran par jour? Une, deux, quatre, mille? Une recette, un vêtement, une adresse, une bonne idée qu'on veut pas oublier, une publication qui nous a inspiré, puis hop, c'est sauvegardé. Mais là, il y a une étude qui a été faite dans Memory and Cognition qui a dit que faire une capture d'écran, ben en fait, ça pourrait nous faire moins bien retenir ce qu'on vient de voir. C'est comme si ça jouait contre nous au niveau de la mémoire. Les chercheurs de l'université Binghamton ont testé près de 1000 étudiants puis ils se sont rendus compte que ceux qui avaient pris des captures d'écran se souvenaient moins bien des images qu'ils avaient vues. Parce qu'on se dit, ah, j'ai pas besoin de retenir. Je l'ai pris en photo, j'ai fait une capture d'écran, fait que ça va être correct. Mais le problème, c'est que on les regarde pas, nos captures d'écran, fait qu'on oublie. Allez juste faire l'exercice de voir vos captures d'écran. Je suis convaincu que vous allez voir des choses que vous comprenez pas, littéralement, que vous demandez, comment ça se fait que j'ai pris ça en capture? Fait que le but, c'est de prendre, même si vous vous dites, je vais prendre une capture d'écran, prenez donc deux minutes pour assimiler l'image. Pouvoir la consulter après, c'est une bonne idée, mais au moins, vous allez vous en rappeler un peu plus. Le cerveau, hein, il nous joue des tours. On reste dans l'univers du midi avec les Spice Girls qui vont venir épicer notre lunch en ce jeudi. Stop, ça s'en vient au retour à Viva.
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OK, oui! On sent que la semaine est en train de s'achever tranquillement, pas vite, et on a besoin de motivation pour retourner au travail en ce jeudi après-midi. C'est pour ça que Diane est là avec Viva l'après-midi, une playlist qui va nous faire du bien. Je m'appelle Jerry Castonguay. Ça a été un plaisir de dîner avec vous aujourd'hui. Je vais vous retrouver demain pour la dernière de la semaine du Lunch 80-90-2000. On retourne en 2006, il y a 20 ans déjà. Pierre Lapointe chantait La forêt des mal-aimés. À Viva!

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3: Bonjour, ici Claude Marquis. Voici vos actualités. La campagne électorale au Québec est officiellement lancée. La première ministre Christine Fréchette a rencontré ce matin la lieutenante-gouverneure Manon Jeannotte pour lui demander de dissoudre l'Assemblée nationale, ce qui signifie que des élections générales sont officiellement convoquées. Madame Jeannotte a signé le décret en ce sens pour des élections le 5 octobre prochain. Et Environnement Canada a émis une veille d'orages violents pour plusieurs secteurs du centre du Québec. Des orages pourraient se former cet après-midi et en soirée, avec des risques de fortes rafales, de grêles de grosse taille et de pluies abondantes. Des dommages aux toitures, aux clôtures et aux branches sont possibles. Environnement Canada rappelle que ces orages peuvent également produire des tornades. C'est ce qui complète vos informations. 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

0: Vous publiez sur les réseaux sociaux, là. Une simple photo de vos clés pourrait donner assez d'informations pour en fabriquer une copie et entrer chez vous. Sans infraction, là, donc c'est assez inquiétant. Je vous explique comment protéger votre trousseau un peu plus tard. Sinon, ben, je vous souhaite la bienvenue à Viva l'après-midi. C'est Ali Bombardier qui vous parle et on va commencer avec un bon hit, là. Mais quand je te dis c'est un bon hit, c'est sorti cette année, mais je l'adore comme artiste. C'est Alex Warren qui va lancer d'ailleurs vendredi son album, nouvel album Wild Child. Et pour commencer l'émission avec toute l'énergie qu'il faut, ben voici l'un des extraits du disque. Alex Warren avec Fever Dream à Viva la musique.
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préparez vos meilleurs pas de danse, on retourne directement à l'âge d'or des boys bands. En 98, NSYNC lançait son premier album avec des harmonies, des chorégraphies et des refrains qui collent encore au cerveau. Là. L'un des grands succès du disque arrive maintenant. Montez le volume, voici NSYNC avec I Want You Back à Viva la musique.

Votre clé est peut-être déjà dans les mains d'un voleur simplement parce qu'elle apparaît sur une photo. Selon Futura, une image assez nette peut révéler la forme et les dents d'une clé. Tu sais, là, des fois, on est bien fiers d'avoir acheté notre première maison, d'avoir déménagé. Hey, checké, là! C'est ma nouvelle maison, juste derrière, voici mes clés. Non, fais pas ça. Avec un logiciel de modélisation et une imprimante 3D, il devient possible d'en fabriquer une copie. Mais la photo seule ne donne pas vraiment votre adresse, là. Le vrai risque arrive quand on ajoute d'autres indices publiés en ligne, la façade de la maison, un numéro de porte ou les dates de vacances. Le bon réflexe, vérifiez toujours l'arrière-plan avant de publier. Bref. Gardez votre trousseau hors champ là et vos vacances un peu plus privées s'il vous plaît pour pas avoir de mauvaises surprises en revenant de vacances ou en revenant du travail. Au moins, je vous avertis. On prend une courte pause et au retour c'est Shakira et Burna Boy, oui, avec Die Die à Viva la musique.

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0: Est-ce que vous avez envie de soleil instantané? Ben, vous devez monter le volume. On part en Californie sans même faire nos valises. Ça a été lancé en 2010 avec Snoop Dogg. California Girls a atteint le numéro 1 du Billboard Hot 100 et a été couronnée chanson de l'été cette année-là. Encore aujourd'hui, son refrain donne vraiment envie de danser, là. Fait que pour les gens qui l'ont proche, là, sortez les lunettes de soleil. Voici Katy Perry, Snoop Dogg avec California Girls. À Viva la musique!
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0: Rangez immédiatement le gris. La couleur qui pourrait bientôt envahir nos maisons vient d'être dévoilée. Behr a choisi Grounded comme couleur de l'année 2027. Bon, là, Grounded, c'est pas une couleur qui se fait chicaner, OK? C'est un vert olive inspiré de la mousse avec une petite touche là, de brun. Le résultat, il est assez chaud, il est naturel, facile à marier avec le bois ou la crème et pas besoin de repeindre toute la maison comme si vous aviez perdu un pari, là. On peut commencer doucement. Un petit mur dans la chambre, les armoires de cuisine, un meuble ou la porte d'entrée. Qui sait? Ce choix confirme que les couleurs inspirées de la nature gardent une grande place. Alors, est-ce que ce vert va entrer chez vous ou il va rester dehors avec les plantes? Mais ça s'appelle Grounded pour ceux qui veulent faire leur recherche. Là, G-R-O-U-N-D-E-D. Grounded comme chicané. Couleur de 2027. Ça peut inspirer du monde, là. Moi, c'est blanc chez nous. Moi, tant que ça reste blanc, je suis bien correct avec ça. On prend une courte pause et au retour, c'est Stars on 54, If You Could Read My Mind. À Viva!
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2: Bonjour, ici Claude Marquis. Voici vos actualités. La campagne électorale au Québec est officiellement lancée. La première ministre Christine Fréchette a rencontré ce matin la lieutenante-gouverneure Manon Jeannotte pour lui demander de dissoudre l'Assemblée nationale, ce qui signifie que des élections générales sont officiellement convoquées. Madame Jeannotte a signé le décret en ce sens pour des élections le 5 octobre prochain. Et Environnement Canada a émis une veille d'orages violents pour plusieurs secteurs du centre du Québec. Des orages pourraient se former cet après-midi et en soirée, avec des risques de fortes rafales, de grêles de grosse taille et de pluies abondantes. Des dommages aux toitures, aux clôtures et aux branches sont possibles. Environnement Canada rappelle que ces orages peuvent également produire des tornades. C'est ce qui complète vos informations. 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

0: Préparez-vous à faire monter le niveau de romantisme. Enrique Iglesias a conquis la planète en mélangeant sa pop latine. Une chanson dansante et grande balade, ça a été lancé en 2001. Hero, ça demeure l'un de ses morceaux les plus marquants. Elle a même atteint la troisième place du Billboard Hot 100 et le numéro 1 au Royaume-Uni. Donc sortez votre cœur de héros. Voici Enrique Iglesias avec Hero à Viva la musique.
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0: Au Québec, ça doit être un privilège de sentir les frites. Il faut faire attention parce que votre fin de semaine risque également de sentir les frites, le fromage en grains et la sauce brune. Le Grand Poutine Fest s'installe au Colisée des Jardins de Victoriaville du vendredi 28 au dimanche 30 août prochain. L'entrée, c'est gratuit. Les food trucks proposeront plusieurs recettes à découvrir. Il y a de grandes nouveautés également vendredi, la soirée dégustation avec un forfait de 5 poutines offert à $57.50. Samedi, de la musique et des performances gratuites accompagneront votre repas également. Il y a le dimanche, place aux familles avec de l'animation, confiserie, de la promotion, de la poutine en format enfant. Et le site sera ouvert vendredi de 17h à 21h, samedi de midi à 21h et dimanche de midi à 20h. Un petit conseil, là, arrivez avec un bon appétit et peut-être avec un pantalon qui va savoir vous pardonner un peu. C'est à pas manquer pour la Poutine Fest. On prend une courte pause et au retour, Teddy Swims avec Mr. Know-It-All à Viva.
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1: On connaît la chanson Pepas, hein, sortie en 2021 avec Farruko. C'est une chanson rythmée qui nous fait penser surtout au soleil, aux vacances et tout ça. Mais Pepas parle pas seulement de faire la fête. Sous son rythme explosif, là, on va se le dire, le titre raconte une nuit sans limite entre alcool et consommation de pilules. D'ailleurs, Pepas signifie pilule. Et Farruko a ensuite pris ses distances avec ce message-là parce que en juillet dernier, il a confié qu'il n'était pas préparé à l'immense succès du morceau. Un sommet professionnel accompagné d'un effondrement personnel. Fait que c'est une grosse chanson. Montez le volume quand même, on peut quand même danser sur cette chanson-là. Farruko avec Pepas à Viva la musique.

0: Dolly Parton, on le sait, elle est décédée cette semaine, mardi. Ça a fait un choc planétaire. Mais on pourra encore entendre sa voix et son prénom. Avant son décès, la reine de la pop avait pensé à l'avenir. Une chanson inédite, My Place in History, dort dans une capsule à Dollywood et ne doit être dévoilée que le 19 janvier. Mais attention, en 2046, lorsqu'elle aurait eu 100 ans. Elle disait aussi avoir écrit des centaines, même des milliers de chansons dont certaines pourraient être arrangées plus tard. C'est quand même fascinant, je trouve, là. Et autre coïncidence étonnante, la prochaine tempête tropicale de l'Atlantique s'appellera Dolly. Comment il faut, là? C'est pas un hommage, là. Loin de là. Ce nom figurait déjà sur une liste officielle réutilisée tous les 6 ans. Mais imagine, en 2046, on va pouvoir entendre My Place in History, une chanson inédite de Dolly Parton. J'ai tellement hâte. 2046, me voilà. On prend une courte pause et au retour, c'est Ed Sheeran qui nous offre Azizam à Viva.
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6: Bonjour, ici Claude Marquis, voici vos actualités. La campagne électorale au Québec est officiellement lancée. La première ministre Christine Fréchette a rencontré ce matin la lieutenante-gouverneure Manon Jeannotte pour lui demander de dissoudre l'Assemblée nationale, ce qui signifie que des élections générales sont officiellement convoquées. Madame Jeannotte a signé le décret en ce sens pour des élections le 5 octobre prochain. Et Environnement Canada a émis une veille d'orages violents pour plusieurs secteurs du centre du Québec. Des orages pourraient se former cet après-midi et en soirée, avec des risques de fortes rafales, de grêles de grosse taille et de pluies abondantes. Des dommages aux toitures, aux clôtures et aux branches sont possibles. Environnement Canada rappelle que ces orages peuvent également produire des tornades. C'est ce qui complète vos informations. 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

que ça vous est déjà arrivé d'avoir une chauve-souris dans votre maison, dans votre chambre? Ça te pogne un deux minutes, là. Mais c'est arrivé à une petite fille de 3 ans qui a réveillé ses parents. Ça s'est passé à la prairie. Donc, il y avait une chauve-souris dans sa chambre et il faut vraiment pas prendre ça à la légère, OK? C'est comme un avertissement que je vous donne, mais tu sais, on le sait jamais, OK? Mais malgré... l'absence de morsure, parce que quand elle a réveillé ses parents, son père, il a tout de suite checké sa fille. OK, elle s'est-tu faite morte? Elle va-tu se transformer en vampire? Mais c'est plus pour voir s'il y avait une exposition à la rage, là. Et là, il a contacté un service d'info santé pour savoir, hey, là, la chauve-souris, là, es-tu dangereuse? Puis tout ça. Mais heureusement, la chauve-souris a été capturée. Elle a été testée à négative. Mais admettons, là, il y a un animal qui est pas censé être là dans ta chambre, là, puis tu te fais mordre, là, appeler Info Santé, là. Tu sais, oui, je ris, là, de cette histoire-là, mais il faut vraiment pas prendre ça à la légère. Hey, j'en parle, j'en ai des frissons, là. Je vais checker en dessous de mon lit pour voir si, oui, il y a des monstres. Je vais checker dans les coins de mur pour voir s'il y a pas de chauve-souris quand je vais dormir à soir. Bon, là, changement d'ambiance, j'ai trop des frissons. Place à une promesse qu'on aime toujours entendre. Voici les Backstreet Boys avec I'll Never Break Your Heart. À Viva!

0: Quand vous allez revenir à la maison, là, faites ça à votre chien. Okay? Regardez votre chien dans les yeux. Il pourrait vous répondre sans même japper. Je m'explique parce que là, j'ai vu un article qui parlait de certains chercheurs de l'université de Parme, qui est une université en Italie. Et ils ont présenté à 35 chiens des vidéos de leur maître et de deux inconnus. Il y a certaines personnes qui clignaient des yeux toutes les 3 secondes, tandis que les autres gardaient le regard fixe. Et résultat, les chiens clignaient davantage lorsqu'ils voyaient leur propre maître le faire, mais pas devant les inconnus. Mais là, il faut faire attention parce que l'étude ne prouve pas qu'ils nous imitent volontairement, là, parce que c'était ça, l'étude. Là. Est-ce que le chien imite vraiment, vraiment son maître? Tu sais, cligner des yeux, ça veut peut-être dire « je t'aime » ou ça veut peut-être dire de quoi, mais on ne sait pas encore. Mais il essaye de vous imiter. Et ce petit réflexe pourrait simplement montrer leur attention. Hey, pour eux, là, votre animal de compagnie, là, il vous vénère, là, surtout les chiens. Pour les chats, je pense qu'ils s'en foutent un peu. Mais c'est ce soir, là. Mais n'attendez pas une longue conversation là, avec des clignements d'yeux, là. Parce que c'est un peu louche là, si le voisin vous regarde. On prend une courte pause. Et au retour, c'est Matt Lang avec She Stole My Truck à Viva.
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faut faire attention parce que Ricky Martin se prépare à faire vibrer l'un des stades les plus célèbres du monde. Le 27 septembre prochain, il sera la tête d'affiche du spectacle de la mi-temps du tout premier match de la NFL présenté à Rio de Janeiro au stade Macarena. Il partagera la scène avec le DJ brésilien Pedro Sampaio pendant le match entre Dallas et Baltimore. Bien avant Living la Vida Loca, là, Ricky faisait déjà danser la planète entière avec Maria. Donc, est-ce que vous êtes prêts à pour célébrer le Uno, Dos, Tres? Voici Ricky Martin avec Maria à Viva la Musique.

Ça s'emmène dans les prochaines minutes dès 16h pour votre retour à la maison. Mon nom, c'est Ali Bombardier. On se retrouve un peu plus tard ce soir dès 18h dans les hits Viva. Sinon, ben, on se redonne rendez-vous demain dès 13h dans Viva l'après-midi. On se laisse avec du Ariane Moffat pour toi à Viva la musique. Bon jeudi tout le monde.

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3: Bonne fin d'après-midi. Ici Claude Marquis. Voici vos actualités. La campagne électorale au Québec est officiellement lancée. La première ministre Christine Fréchette a rencontré ce matin la lieutenante-gouverneure Manon Jeannotte pour lui demander de dissoudre l'Assemblée nationale, ce qui signifie que des élections générales sont officiellement convoquées. Le mouvement Le communautaire à Bout et sa cellule locale Arthabasca l'Érable interpellent les candidats aux élections provinciales sur les enjeux du milieu communautaire. Après une grève au printemps dernier, les organismes réclament toujours un financement suffisant, de meilleures conditions de travail et la fin du financement précaire. La cellule locale invite les candidats à venir échanger avec les organismes et à présenter leurs engagements. Environnement Canada a émis une veille d'orages violents pour plusieurs secteurs du centre du Québec. Des orages pourraient se former cet après-midi et en soirée, avec des risques de fortes rafales, de grêle de grosse taille et de pluie abondante. Des dommages aux toitures, aux clôtures et aux branches sont possibles. Environnement Canada rappelle que ces orages peuvent également produire des tornades. Et les amateurs d'astronomie pourront observer une éclipse partielle de lune cette nuit, si les conditions météo le permettent. Le phénomène débutera vers 22h33 et atteindra son maximum à minuit 12, alors que 98 % de la lune sera éclipsée. La lune pourrait alors prendre une teinte rougeâtre. L'éclipse sera visible à l'œil nu ou avec de petites jumelles. C'est ce qui complète vos informations. 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
6: Je vous souhaite un excellent retour. Bienvenue dans Viva la Casa en mode vacances. Et je suis un petit peu nostalgique quand même parce que c'est la dernière fois cette saison qu'on se parle, en tout cas, dans cette case horaire-là. Et ça a été vraiment le fun de vous accompagner pour une bonne partie de l'été là, en remplacement de mon collègue Patrick Langlois qui sera de retour dès lundi parce que oui, à un moment donné, il a hâte de vous jaser lui aussi. Là. Il a refait ses énergies, passé des super de belles vacances. Là, il a la tête pleine d'idées, je vous le dis. C'est vraiment le temps qui vous parle là, parce qu'il faut que ça sorte. Il y a plein de belles nouveautés en plus dans son émission, alors il y a bien hâte de vous présenter ça. Soyez là.

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1: Enfants, de leur coin jeu, même notre coin travail. Alors, on va s'en jaser, là, évidemment, ce soir pour se donner quelques idées, quelques bonnes notes aussi. Et les photos qu'on voit passer là, de nos cocos pour la rentrée scolaire, on en voit beaucoup des enfants. C'est bien de partager des photos de nos enfants, mais quand on partage des photos où ça inclut les autres enfants, les amis de nos cocos, est-ce que c'est quelque chose qu'on a le droit de faire déjà? Hein? Alors, on va se poser une vraie question ensemble là, dans le retour aujourd'hui, entre autres choses avec de l'excellente musique, à commencer par David Guetta et One Republic à Viva.

0: Des photos de sacs d'école, de boîtes à lunch, de petits cocos, j'en ai vu passer pas mal cette semaine, devant l'école, devant la maison aussi, devant l'adresse, avec son frère, avec sa sœur. Alors, c'est la rentrée cette semaine, la semaine prochaine également. Et puis, c'est sûr qu'on voit circuler ça sur nos réseaux sociaux. Quand ce sont nos enfants, pas trop de problèmes parce qu'on est le parent, parce qu'on donne notre consentement, parce que c'est bien correct. Mais si vous le prenez en photo avec un de ses amis ou une de ses amies, vous décidez de publier ça sur les réseaux, c'est là que ça peut un peu coincer, hein? Parce que là, il faut faire attention à ça, vous savez, hein? C'est assez strict, là, le droit à l'image, parce que les enfants en ont un droit à l'image aussi. Et jusqu'à l'âge de 18 ans, c'est le parent qui choisit si oui ou non on veut que la photo de l'enfant soit publiée sur les réseaux. Et ça s'en vient de plus en plus sévère. Moi, en fin d'année scolaire, là, la loi a comme été un petit peu plus resserrée là, parce qu'on nous fait tout le temps signer des papiers des parents quand il y a des sorties de nos enfants. Est-ce que vous acceptez que si on prend des photos, on puisse publier? Est-ce que vous le permettez? Alors là, il faut toujours signer ce genre de document-là parce qu'il faut absolument l'approbation des parents. Et nous, ben quand on prend une photo comme ça pour la rentrée scolaire, par exemple, on pense que c'est anodin, même s'il est avec deux, trois amis, on va placer ça parce que c'est notre enfant qu'on voulait voir sur notre réseau, mais les autres sont autour. Et là, est-ce qu'on a demandé la permission aux autres parents? Pas tout le temps. On se dit, ça leur dérangera pas, mais peut-être que oui, faut au minimum leur demander parce que, selon Éducaloi, on est passible à des amendes, là. Oui. Alors, faut faire vraiment attention parce que peut y avoir des poursuites judiciaires si les parents de l'enfant sont pas d'accord. Ils peuvent vraiment intenter une action en justice contre nous pour obtenir des dommages, intérêts en réparation de préjudices subis, par exemple. Alors, tout ça, ça serait un peu dommage qu'il y ait des conséquences juridiques, pénales et éthiques, évidemment, là-dedans. Alors, les bonnes questions à se poser par rapport à ça, cette décision doit toujours être prise dans l'intérêt de l'enfant. Avant de publier une photo, les parents, on doit tenir compte, bien sûr, de l'âge, de sa situation personnelle, de son opinion aussi. Est-ce qu'il est d'accord, l'enfant? Et on devrait aussi réfléchir, semble-t-il, justement, aux conséquences possibles de la publication sur sa vie privée, sa sécurité, son bien-être, sa dignité, son estime de soi. Parce que souvent, malheureusement, même si on publie cette photo-là, ben il y a des fois des gens malveillants qui vont peut-être la prendre et en faire autre chose. Alors, posons-nous les bonnes questions. Pas dit qu'on n'en met pas, mais quand même, faut avoir la petite cloche là, qui sonne de temps en temps. Madonna à venir avec Sorry à Viva. Restez là.
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Alex Warren et Fever Dream dans Viva la Casa en mode vacances. Une pièce qu'on va retrouver sur son deuxième album qui est très attendu, Wild Child. Et ça sort demain. Alors les fans d'Alex Warren ont bien hâte de se procurer ça. Dont moi, je lève la main.

0: 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Dream à venir avec Selena Gomez sur Calm Down. Parce qu'ici, c'est Viva la musique. Bon retour dans Viva la Casa, en mode vacances.
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à Dufour a donné les détails du lancement de son nouvel album, Dolbo Mistassini. Ça part le 18 septembre prochain. Je vous donne tous les détails dans un instant. Et si vous vouliez aller visiter là, sa ville natale au Lac-Saint-Jean, ben ça va être le temps de le faire.

0: Dufour vient juste de passer dans Viva la Casa en mode vacances. Et justement, je vous disais tantôt que si vous vouliez aller visiter le lac Saint-Jean, ben c'était peut-être une belle opportunité de le faire la journée de la fête de Sarah Dufour le 18 septembre prochain, parce qu'elle va faire le lancement de son nouvel album Dolpo Mistassini, alors directement dans sa ville natale et même dans la salle de spectacle à l'école où elle est allée. Alors tout ça, là, c'est vraiment un retour aux sources pour Sarah Dufour qui, de toute façon, habite toujours là-bas. Et là, je trouvais ça vraiment le fun parce qu'elle nous a publié une petite vidéo cette semaine. Elle prenait une marche dans le bois, beau soleil avec son chien. Puis elle nous expliquait comment ça allait se passer, cette histoire-là. Alors, elle nous invite, bien sûr, à aller faire un tour. Elle fait son lancement à la Salle des Jardins, Maria Chapdelaine. Les billets sont en vente demain à partir de 10 heures, si jamais l'aventure vous tente. Puis c'est vraiment le fun et très généreux comme lancement d'album pour Sarah Dufour quand un artiste décide de faire ça. Parce qu'en primeur, elle va proposer le documentaire qui a entouré la création de l'album. On va écouter l'album pendant son lancement, séance de questions-réponses entre les fans et Sarah Dufour. Elle va performer également quelques chansons dans une formule intime et... Avec chaque billet, vous recevez un album, un exemplaire autographié de son nouvel album. Alors, ça va être absolument génial pour Sarah Dufour. Puis justement, elle a choisi la journée de sa fête, le 18 septembre, pour faire le party avec ses fans. Dolpo Mistassini, nouvel album de Sarah Dufour qui sera dans les bacs dès le 18 septembre prochain. Et il y a d'ailleurs la chanson-titre de cet album-là qui est disponible sur toutes les plateformes depuis vendredi dernier. À venir dans un instant, Shakira et Burna Boy sur Die Die. Vous voulez pas manquer Post Malone également, tout ça à Viva!
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14: Bonne fin d'après-midi, ici Claude Marquis. Voici vos actualités. La campagne électorale au Québec est officiellement lancée. La première ministre Christine Fréchette a rencontré ce matin la lieutenante-gouverneure Manon Jeannotte pour lui demander de dissoudre l'Assemblée nationale, ce qui signifie que des élections générales sont officiellement convoquées. Le mouvement Le Communautaire à Bout et sa cellule locale Arthabasca l'Érable interpellent les candidats aux élections provinciales sur les enjeux du milieu communautaire. Après une grève au printemps dernier, les organismes réclament toujours un financement suffisant, de meilleures conditions de travail et la fin du financement précaire. La cellule locale invite les candidats à venir échanger avec les organismes et à présenter leurs engagements. Environnement Canada a émis une veille d'orages violents pour plusieurs secteurs du centre du Québec. Des orages pourraient se former cet après-midi et en soirée, avec des risques de fortes rafales, de grêles de grosse taille et de pluies abondantes. Des dommages aux toitures, aux clôtures et aux branches sont possibles. Environnement Canada rappelle que ces orages peuvent également produire des tornades. Et les amateurs d'astronomie pourront observer une éclipse partielle de lune cette nuit, si les conditions météo le permettent. Le phénomène débutera vers 22h33 et atteindra son maximum à minuit 12, alors que 98% de la lune sera éclipsée. La lune pourrait alors prendre une teinte rougeâtre. L'éclipse sera visible à l'œil nu ou avec de petites jumelles. C'est ce qui complète vos informations. 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
5: Je vous souhaite un excellent retour. Merci beaucoup de choisir Viva la Casa en mode vacances. C'est toujours Diane Simard qui est en place avec vous autres jusqu'à l'arrivée de vos hits Viva. Et c'est pour une dernière fois aujourd'hui qu'on se parle dans cette case horaire-là. Oui, parce que c'est la rentrée Viva lundi qui s'en vient. Et c'est le retour de mon collègue Patrick Langlois qui a bien hâte de vous retrouver avec plein de belles nouveautés pour son émission. Je veux pas voler de punch. Je veux le laisser vous présenter là, ses nouveautés. Puis c'est tout à fait normal. Hein? Oui, mais c'est normal aussi que je déroge un peu et que je vous en dise un peu. Non, mais sans vous dire de nom, là. Il sera question de collaborateurs, de collaboratrices. On va parler de la quête du bonheur. Il sera question de mise en forme physique et mentale. Il sera question, évidemment, de la vie en général, parce qu'ici, c'est Viva, parce qu'ici, on est toujours en mode solution. Ici, on est toujours en train de vouloir vous aider. Alors, c'est sûr qu'on veut également s'évader. Alors, il sera question d'aventure, de voyage. Alors, tout ça, ça s'en vient dans Viva la Casa dès lundi. À Viva, 31 août. Alors, vous voulez pas manquer ça, c'est certain. Mais d'ici là, j'ai encore bien des affaires à vous jaser. Alors, il nous reste encore une belle heure à passer ensemble. Et qui dit rentrée, dit également rentrée pour la décoration de la maison. Ça fait du bien de changer quelques trucs. Mais rien de bien pesant, là. Je vous le dis, là, faut que ça soit vite fait et bien fait parce qu'on a bien d'autres affaires à s'occuper. Alors, quelques petits trucs à vous donner, là, pour la prochaine heure. Également, eh ben, on a de l'excellente musique avec nous. Je veux pas que vous manquiez Stromae, Pomme, Coldplay à venir. Post Malone également. Et là, pour tout de suite, c'est la chanson de l'été selon plusieurs, signée Shakira.

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Ça y est, Ella Langley vient d'égaler le record déjà établi par Shaboozey et Lil Nas X. Je vous en parle dans un instant. Et aussi, sachez que la prochaine tempête tropicale qui va se former dans l'Atlantique sera baptisée Dolly. Est-ce en l'honneur de la reine de la country qui nous a malheureusement quittés cette semaine? Pas tout à fait. On s'en parle dans les prochaines minutes à Viva. Voici ma meilleure ennemie, Stromae, Pomme et Coldplay.

0: L'étoile montante de la musique country s'invite en musique dans les prochaines minutes à Viva et j'ai nommé Ella Langley. Mais juste avant de vous parler de son succès, je veux juste faire une petite parenthèse sur la reine de la musique country, Dolly Parton, qui nous a quittés en cette semaine, mardi à l'âge de 80 ans. Et là, on a annoncé que la prochaine tempête tropicale qui va se former dans l'Atlantique va être baptisée Dolly. Je me suis dit, hein, en hommage à Dolly Parton? Mais non, c'est juste un hasard. Alors, on a expliqué du côté du Centre national des ouragans que les noms des tempêtes tropicales sont tirés de listes établies au préalable et il y en a 6 au total qui sont utilisées à tour de rôle et reprises à tous les 6 ans. Donc, la liste de cette année sera reprise en 2032. Mais là, on a eu Arthur, Bertha, Cristobal dans l'ordre et là, après, c'est Dolly. Donc, c'est un hasard, dit-on. Oui. Alors, pour en revenir à Ella Langley, franchement, son hit Chasing Texas, le Rolling Stone nous en parle. C'est un franc succès là, cette semaine. On a annoncé qu'elle règne toujours au sommet du Billboard Hot 100. Elle a dépassé Morgan Wallen, Harry Styles, Whitney Houston et son tube incontournable Chasing Texas. Réaliser l'exploit de rester 19 semaines au sommet du classement. Alors, il égale comme ça le record de Shabuzi avec A Bar Song, de Old Time Road, de Lil Nas X. Alors, c'était juste une question de temps avant que ça arrive. Et là, ben c'est arrivé cette semaine. Alors, prochain record à battre, c'est celui de Mariah Carey avec All I Want for Christmas Is You, qui est resté numéro 1 pendant 22 semaines. Mais ça bénéficie quand même toujours d'un regain de popularité constant à chaque période des fêtes. Alors, ce hit de Ella Langley est à venir dans un instant dans Viva la Casa en mode vacances parce qu'ici, c'est Viva la musique et on vous offre que le meilleur. Bon jeudi!
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À venir dans Viva la Casa en mode vacances, des petites choses à faire dans la maison pour une rentrée efficace et surtout une reprise en douceur aussi. On en reparle dans un petit moment. Pour tout de suite, voici Kain et Mexico à Viva.

ben ça y est, la liste des faits scolaires, on a descendu ça. C'est fait, c'est acheté pour la plupart, en tout cas, parce qu'il y en a qui ont rentré cette semaine. Il y en a que la rentrée, ça se fait la semaine prochaine. Enfin, bref, là, on est pas mal prêts. On a mis la touche finale à cette fameuse rentrée-là pour nos cocos. Mais vous savez que c'est le fun aussi de faire quelques changements dans la maison pour une rentrée efficace et une reprise aussi tout en douceur dans le magazine Elle Décoration. On nous donne quelques pistes de solutions. D'abord, faire un grand nettoyage. Une fois qu'on a le temps, là, parce qu'on le fait au printemps, mais tu sais, quand arrive l'automne aussi, la rentrée comme ça, c'est le fun de refaire un tour sur les poules de rideaux, peut-être laver aussi les rideaux et toutes ces affaires-là. Là. Ouais. Alors, essayez de faire un grand ménage si on le peut. Revoir l'organisation également des pièces comme le salon, la salle à manger aussi. Des fois, juste ajouter un pouf ou encore changer un peu le rangement là, pour les revues, les livres. Ça peut faire juste du bien de changer quelques petits trucs. Des astuces de rangement également du côté de la cuisine pour organiser notre fameuse cuisine là, pour pas perdre de temps le matin. Moi, j'ai fait du réaménagement là, dans mes armoires. Finalement, ça me plaît pas pantoute. C'est vraiment pas fluide. Quand j'ai besoin de l'assiette, j'ai changé ça de bord. Ça fait pas. Me semble que je suis tout le temps obligée d'ouvrir l'autre panneau parce que là, je me trompe encore. Non. Faut que je revoie mon espace cuisine, que ce soit plus rapide. Alors ça, c'est quelque chose que je vais faire, c'est bien certain. Aussi, on dit de réorganiser un peu notre coin bureau. Hein. On s'en occupe, on se rajoute des petits bacs là, pour mettre les crayons, pour mettre les factures qu'on n'a pas le temps de s'occuper tout de suite. Alors, on réorganise pour que nous aussi, notre rentrée, même si on va pas en classe, elle se passe bien aussi, parce que là, on repart

0: point cocooning soit bien. Alors, pensez aussi l'espace dédié aux enfants. Ça leur fait du bien là, de changer un peu cet espace-là. Juste ajouter quelques bacs de rangement, ça peut faire toute une différence et réaménager tout ça pour que ce soit un peu plus ludique. Mais il faut s'amuser à travers tout ça, hein, faut pas l'oublier. T'es des swims à venir dans un moment. 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

0: à Casa en mode vacances. Et là, mon collègue Patrick Langlois refait ses énergies. Il sera de retour dès lundi pour la grande rentrée Viva avec plein de belles nouveautés avec lui. Il a bien hâte de vous jaser, ça c'est certain. Et nous, on va se retrouver pour nos rendez-vous habituels en avant-midi et également tout de suite après le lunch 80-90-2000 pour passer nos après-midi ensemble. On se retrouve demain tout de suite après. On part ça de même. Diane Simard vous embrasse. Bonne soirée à Viva.
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11: Bonsoir, ici Claude Marquis. Voici vos actualités. La campagne électorale au Québec est officiellement lancée. La première ministre Christine Fréchette a rencontré ce matin la lieutenante-gouverneure Manon Jeannotte pour lui demander de dissoudre l'Assemblée nationale, ce qui signifie que des élections générales sont officiellement convoquées. Et le mouvement Le communautaire à bout et sa cellule locale Arthabaska l'érable interpellent les candidats aux élections provinciales sur les enjeux du milieu communautaire. Après une grève au printemps dernier, les organismes réclament toujours un financement suffisant, de meilleures conditions de travail et la fin du financement précaire. La cellule locale invite les candidats à venir échanger avec les organismes et à présenter leurs engagements. C'est ce qui complète vos informations. 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
5: 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Attention, ce soir, c'est soit votre salon, votre auto ou votre lieu de travail qui va devenir officiellement une nouvelle piste de danse. J'espère que ça va bien tout le monde. C'est Ali Bombardier qui vous accompagne pour les hits Viva. Pendant la prochaine heure, là, on va enchaîner les chansons qu'on connaît par cœur. Mais quand je te dis qu'on connaît par cœur, là, du Ed Sheeran avec Perfect, on a du Wiz Khalifa, See You Again, ça, là, avec Charlie Puth. Mais on va débuter... Et vous allez devoir monter le son avec Alanis Morissette, Ironic, à Viva, la musique.

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1: C'est impossible de mettre Cyndi Lauper sur pause, je vous le dis, là. Après sa tournée d'adieu, elle a présenté sa toute première résidence à Las Vegas ce printemps, puis un concert spécial aux Bahamas au mois de juin. Bref, c'est une icône pop qui garde toute son énergie. Et Time After Time a franchi le cap du milliard d'écoutes, devenant le deuxième titre de Cyndi Lauper à réussir l'exploit. Donc, montez le volume pour ce grand classique de 83. Voici Cyndi Lauper avec Time After Time. À Viva, la musique.

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1: Là, faut absolument pas toucher à votre radio, là. Parce qu'après la pause, on va avoir du Kelly Clarkson qui va faire exploser votre volume avec Setia Pécan. C'est même là, là, ma voix tremble. Également, on va pouvoir entendre du Olivier Dion, Si j'étais son soleil, avant de replonger dans l'univers électro des Depeche Mode avec Policy of Truth. Trois époques, là, trois styles et une solide dose de souvenirs. Donc, on revient dans un instant, puis on va commencer avec du Kelly Clarkson avec Since You Begun dans les prochaines minutes. Restez là.
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1: Avez-vous acheté votre billet pour aller voir le groupe Toto en fin de semaine? Parce que Toto est bien loin d'avoir rangé ses instruments. Le groupe poursuit actuellement sa tournée internationale et s'arrête à Toronto ce dimanche 30 août. Des décennies après ses débuts, là, ses classiques continuent de faire chanter toutes les générations. Donc, préparez-vous à chanter dès les premières notes tirées de l'album Toto 4. Voici le grand classique du groupe Toto avec Africa à Viva, la musique.

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1: Et voilà, les Hit Viva se terminent déjà pour ce soir. Mon nom, c'est Ali Bombardier. Très heureux d'avoir été avec vous cette semaine. Merci d'avoir chanté, dansé, partagé tous ces souvenirs avec moi, là. Surtout, baissez pas le volume. La musique, ça continue à Viva. Demain, de 16h à 18h, c'est Jerry Castonguay qui sera au micro pour vous accompagner dans votre retour à la maison. Le retour également. Ben, le début du week-end, faut pas l'oublier, lui. Déjà vendredi, on a hâte anti-pépère au week-end. De mon côté, je vous souhaite une excellente fin de semaine, du repos, du plaisir et peut-être une dernière chanson un peu trop forte dans l'auto, là, si ça vous tente. Là. Merci d'avoir été là, prenez soin de vous, puis bye-bye et à très bientôt à Viva. Bye-bye!
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2: Bonsoir, ici Claude Marquis, voici vos actualités. La campagne électorale au Québec est officiellement lancée. La première ministre Christine Fréchette a rencontré ce matin la lieutenante-gouverneure Manon Jeannotte pour lui demander de dissoudre l'Assemblée nationale, ce qui signifie que des élections générales sont officiellement convoquées. Et le mouvement Le communautaire à bout et sa cellule locale, Arthabaska l'érable, interpellent les candidats aux élections provinciales sur les enjeux du milieu communautaire. Après une grève au printemps dernier, les organismes réclament toujours un financement suffisant, de meilleures conditions de travail et la fin du financement précaire. La cellule locale invite les candidats à venir échanger avec les organismes et à présenter leurs engagements. C'est ce qui complète vos informations. 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

En ce jeudi 27 août, Danaï Thériault qui vous accompagne à Victoriaville jusqu'à minuit. 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

Si vous êtes fan de poutine, ben il y a l'événement à ne pas manquer en fin de semaine. C'est le Grand Poutine Fest. C'est du 28 au 30 août. Donc, à partir de demain, c'est à Victoriaville. Les food trucks débarquent. Donc, c'est un événement vraiment taillé sur mesure. Pour les amateurs de poutine, j'ai tellement hâte. Si vous voulez plus d'informations, vous pouvez vous rendre sur le tourisme et région victoriaville.com dans la section événements. Bon jeudi soir, merci.

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3: Voici vos nouvelles Arsenal Média. La campagne électorale au Québec est officiellement lancée. La première ministre Christine Fréchette a rencontré jeudi matin la lieutenante-gouverneure Manon Jeannotte pour lui demander de dissoudre l'Assemblée nationale, ce qui signifie que des élections générales sont officiellement convoquées. Le mouvement Le communautaire à bout et sa cellule locale Arthabasca l'érable interpellent les candidats aux élections provinciales sur les enjeux du milieu communautaire. Après une grève au printemps dernier, les organismes réclament notamment un financement suffisant, de meilleures conditions de travail et la fin du financement précaire. La cellule locale invite les candidats à venir échanger avec les organismes et à présenter leurs engagements. Les amateurs d'astronomie pourront observer une éclipse partielle de lune cette nuit si les conditions météo le permettent. Le phénomène débutera vers 22h33 et atteindra son maximum à minuit 12, alors que 98 % de la lune sera éclipsée. La lune pourrait alors prendre une teinte rougeâtre. L'éclipse sera visible à l'œil nu ou avec de petites jumelles. Et maintenant, la météo dans la région. Ce soir et cette nuit, c'est des averses ou des orages et le minimum est de 17 degrés.
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